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0: Le Canadien contre les Sabres de Buffalo, c'est toujours 2-0 pour le Canadien, pour les Canadiens.
1: Oui, oui.
0: La bonne nouvelle là-dessus, donc, ils sont en train de tuer une pénalité, malheureusement, pour les Canadiens.
1: Oui, oui.
0: À suivre.
1: On va gagner,
0: on l'avait dit, de toute façon.
1: Voilà. Oui, oui,
0: le top 3 des chansons les plus populaires, là, le 8 mai de l'année 1982. Au numéro 3, on a pu entendre « I Love Rock and Roll », une chanson rock de 1975, écrite par Alan Merrill et Jake Hooker pour leur groupe de glam rock anglais « The Arrows ». La chanson acquit une renommée internationale grâce à la reprise de Joan Jett pour son album éponyme de 1981. Et la version de Jett reste la plus connue, bien entendu. Conçue par Merrill en réaction à « It's only rock and roll, but I like it » des Rolling Stones, la chanson fut d'abord interprétée par The Arrows lors de leur émission britannique éponyme en 1976. La chanson, par la suite, a été... été au groupe Les Runaways, qui ont refusé la chanson.
1: Ben voyons.
0: Ben oui, et après la séparation des Runaways, ben Joan Jett et The Blackhearts vont reprendre finalement la chanson.
1: Les Runaways, c'est l'ancien groupe de Joan Jett, ça faut le savoir.
0: Exactement, c'est ça. Donc, et Joan Jett aimait la chanson, mais pas la formation Runaways. Voilà, et donc, avec son nouveau groupe, Joan Jett and the Blackhearts, ben, reprendre la chanson, et la chanson elle sort en 1982, et la chanson se classa numéro 1 au Billboard Hot 100 pendant 7 semaines. La version de Joan Jett figure souvent dans les classements professionnels des plus grandes chansons de tous les temps. Un gros classique des années 80. Au numéro 2 cette semaine en 1982, c'est Ebony and Ivory, une chanson sortie donc en 82 en simple, interprétée par Paul McCartney et Stevie Wonder. La chanson est parue le 29 mars de la même année comme premier extrait du troisième album solo de McCartney, Tug of War. Écrite par McCartney, la chanson associe les touches noires et blanches d'un piano à thème de l'harmonie raciale. Le simple, et on vient de compter un but?
1: Oui!
0: OK, c'est
1: encore
0: 3-0. Deuxième but de New York, donc 3-0 pour les Canadiens. C'est la radio en direct, donc on a toutes les informations en direct au FM 103.3. Donc, pour revenir à la chanson, donc, Ebony and Ivory, la chanson associe les touches noires et blanches d'un piano au thème de l'harmonie raciale. Le simple a atteint la première place des charts au Royaume-Uni et aux États-Unis et a figuré parmi les meilleures ventes de simples de 1982 aux États-Unis. Et McCartney et Wonder ont commencé l'enregistrement d'Ebony et Ivory à Montserrat au début de l'année 81. Ce simple marquait la première collaboration de McCartney avec un autre artiste majeur et annonçait ses collaborations avec Michael Jackson dans les années 80. Au numéro 1 cette semaine, en 1982, c'est un thème instrumental composé et enregistré par Vangelis pour la bande originale d'un film de 81. Sortie en simple, la chanson s'est classée numéro 1 du Billboard Hot 100 américain en 82. Il a figuré dans le top 20 aux États-Unis, plutôt en Royaume-Uni, en Irlande, au Canada et en Nouvelle-Zélande. Lors de sa sortie au Billboard Hot 100, à la 94e place, la semaine du 12 décembre de l'année 81, le single s'intitulait « Tittles ». 7 semaines plus tard, à la 68e place du classement, au 30 janvier de l'année 82, la chanson changeait de nom pour devenir « Chariots of Fire », titre qu'elle a conservé jusqu'à la fin de sa présence dans les palmarès. Ce nouveau titre facilitait son identification par les auditeurs, donc on la reconnaît maintenant sous le nom de « Tittles, Chariots of Fire », 1982, notre numéro 1 de Vangelis.

0: Vangelis, notre numéro 1 de 1982. Chariots of Fire, premier titre, était Titles.
1: C'est pas Titles?
0: Non, c'est Titles.
1: Skittles.

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1: Et oui, pour moi, Patrick de Montréal, voici l'excellente formation Survivors avec Eye of the Tigers. Jusqu'à 22h au FM 103.3, c'est Flashback 80.

0: Gros classique de l'année 1982, tiré du film Rocky III, Rocky III. Bien entendu, la formation Survivor avec Eye of the Tiger. Ça, c'est une... ça, on dirait 10 chansons là, des années 80 à écouter, à connaître. Ben ça, là, on en fait partie, ça, c'est certain. Quelques salutations, Marc-André?
1: Mais oui, écoute, ça charge, là, ça charge, ça plante. As-tu des salutations, Sylvain?
0: Ça, c'est éclaté. Salutations oui. À Daniel du côté de Shawinigan, Emmanuel Lucie avec son chandail de Guy Lafleur, le numéro 10. Ben, ça va bien jusqu'à date, 3-0 pour le Canadien. Salutations à Lorraine aussi, Lorraine Piché, Martin aussi. Hey, merci d'être à Flashback 80. Voici maintenant Cole and the Gang, Get Down on It. Hey, merci, Marc-André, ton commentaire 64.

0: 1982, la nerf vedette ce soir. Flashback, flashback. OK, oui, toujours 3-0 pour le Canadien à Montréal dans la mi-deuxième période. Voilà, dans le milieu de la deuxième période.
1: On dirait que tu hésites tout le temps. On dirait que tu s'en vas produire les Nordiques ou je sais pas trop.
0: Je sais pas. Là, je me mélange. Les Canadiens, voilà. Voilà. Allez, maintenant, les combats des slows. Deux belles balades s'affrontent ce soir à l'émission Flashback 80. Deux balades de l'année en vedette 1982. Côté gauche, c'est Journey avec Open.

0: Puis Waiting for a Girl Like You, le pire, c'est que ça jouait un tout petit peu dans le film Footloose. On entendait à l'arrière-plan cette chanson-là.
1: Ouais, ouais, ouais.
0: Mais elle ne fait pas partie de la bande originale là, du film Footloose. Donc, Waiting for a Girl Like You, Foreigner. Et aussi, dans le combat des slow, ça, là aussi, il ne faut pas l'oublier, c'est une excellente balade de la formation Journey avec Open Arms. Les façons de voter, Marc-André?
2: Oui, téléphone 450-748-1023. Texto 438-500-133 encore via le groupe Facebook.
0: Allez, restez bien branchés. Tout de suite après la pause, un gros classique québécois de l'année 82. Vous allez la reconnaître.
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jusqu'à 22h, c'est Flashback 80. Demande spéciale de Kim de Longueuil qui nous a demandé la formation Queen avec Another One Bites the Dust, une chanson sortie en 1980, tirée de leur album

0: effectivement. Et auparavant, la chanson que je faisais, là, de l'année 10, là, c'est Oxygène. Oh. Elle fait ça dans la chanson, elle respire fort. Diane Dufresne, bien entendu, un gros classique de l'année 82. C'était une belle période pour Diane en 82. Notamment avec son spectacle au Stade Olympique.
1: Magie Rose
0: et tout ça. Oui, c'était une belle période pour Diane Dufresne. Et la chanson Oxygène, c'est un son qui est quand même poussé pour la musique québécoise à l'époque en 82. Quand même, il y a deux exemples en 82 là, de chansons quand même assez poussées. Oxygène, oui, de Diane Dufresne et Illégal de Corbeau qu'on a pu entendre un peu plus tôt. C'est des chansons qui vieillissent très, très, très bien.
1: Ouais, il y avait Pierre Bertrand qui essayait, là. Avec un air d'été ou ma blonde mère.
0: Oui, c'est ça. Tu sais, c'était cette époque-là. Et tout ça, il y avait encore ça. Voilà. Maintenant, on vient à un but, malheureusement, pour les Sabres de Buffalo. 3-1. Voilà. Bon, pour le Canadien, toujours, qui mène. Voilà. Maintenant, tu nous parles de Kylie Minogue.
1: Eh bien, écoute, Sylvain, oui, je te parle de cette chanteuse australienne, Kylie Minogue, à l'instant, parce que Netflix consacre une mini-série documentaire en 3 épisodes sur cette star. La série sera disponible dès le 20 mai sur Netflix et ça s'intitulera Kylie. La série propose un portrait à la fois nostalgique, intime et résolument pop. Le documentaire revient sur les débuts de la chanteuse dans la série Neighbors, véritable tremplin qui la propulse vers une carrière musicale lancée en 87 avec sa reprise de Locomotion. On revient sur ses tubes planétaires, ses métamorphoses stylistiques et sa capacité à se réinventer. On y aborde aussi son combat contre le cancer et sa relation tumultueuse avec Michael Hutchence, leader de INXS, qui lui est décédé en 97. On a droit à des confidences qui donnent au documentaire d'une dimension profondément humaine, assez loin du glamour auquel elle nous a habitués pendant toute sa carrière. Dans le film, on y entend des confidences de proches et de collaborateurs, dont Nick Cave, ainsi que sa sœur Dani Minogue, qui est par ailleurs une des ex de Jacques Villeneuve. Je ne sais pas si vous souvenez.
0: Oui, c'est vrai, t'as raison. Dani Minogue, un ex de... Oui, c'est vrai. Faisait un couple... ouais, c'est ça.
1: Ouais, là,
0: c'est un couple qui frappait. Ça fait le regard.
1: Le champion, le champion platine de Formule 1 avec ouais. Dani Minogue.
0: Dani Minogue, ouais.
1: Donc, on nous propose vraiment un éclairage là, intéressant sur sa vie. La série nous promet une traversée de 50 ans de culture pop, de l'esthétique des années 80 aux scènes électro. Le documentaire met en lumière son influence durable et ses looks iconiques tout au long de sa carrière. Moi, en tout cas, je vais regarder ça.
0: Ben, super, tu me donnerais un petit retour sur donc ce documentaire sur Kylie Minogue. Et donc, à la fin des années 87, ça a été lancé, mais il faudra attendre quand même 88 ici là pour que ça devienne populaire avec la reprise, bien entendu, de Locomotion. Il faut se rappeler aussi de son excellente chanson « I Should Be So Lucky ».
1: Oui.
0: Et il y avait un troisième extrait sur l'album. Faut pas l'oublier, c'est « It's No Secret ». Celle-là est oubliée,
1: ouais.
0: Mais je te la fais redécouvrir. Donc, merci. 1988, « It's No Secret », la jolie Kylie Minogue.

0: bien entendu la formation montréalaise Men Without Hats avec Safety Dance, demande spéciale de David Bergeron, un bon classique fin 82, début de l'année 1983. Et c'est considéré comme un One Hit Wonder aux États-Unis, malheureusement.
1: Ben oui, mais the world.
0: Ça n'a pas beaucoup de tournées. Ça n'a pas beaucoup de tournées aux États-Unis. Oh. Moonbeam aussi, il ne faut pas l'oublier.
1: Moonbeam. Mr. Bean.
0: Non, c'est Moonbeam. Ah, voilà. 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
0: 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Voilà. Maintenant, demande spéciale. Celle-là, ça vient de Jean-Michel Pépin. Nous demande la chanson de la formation Flock of Seagulls. Voici Wishing a Photograph. Bon, Flashback 80. Ça se poursuit jusqu'à 10 ce soir au 103.3.

0: Wishing If I Had a Photograph of You, Flock of Seagulls. Demande spéciale de notre ami. C'est de qui il nous a demandé ça? C'est Jean-Michel. Jean-Michel Pépin.
1: Ah ouais.
0: Hey, merci beaucoup Jean-Michel d'être là à l'émission Flashback 80. Dans une quinzaine de minutes, je vous annonce un groupe très important de Montréal, groupe rock de Montréal, qui sera notre vie ici à l'émission Flashback 80. Hein? La semaine prochaine.
1: Wow.
0: Je vous dévoile c'est qui dans les 15 prochaines minutes. Mais juste auparavant, montage de notre ami DJ Lamptech.
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0: jusqu'à 22h. C'est votre rendez-vous du vendredi soir. Flashback 80. On vient tout juste d'entendre le montage numéro 65 de notre ami DJ Lamptech. On a pu entendre She Can't Love You de Chemise, She's a Bad Mama Jama de Carl Carton, Ya Mo Be There de James Ingram, Fall in Love with Me de Earth, Wind and Fire, It's Alright de Gino Socio a suivi I Wanna Dance with Somebody, on l'a reconnu de Whitney Houston, Operator de Midnight Star aussi, What's on Your Mind, Information Society, Magic a suivi avec la formation de Carl. Essayons de terminer ce montage numéro 65 de DJ Lamptech avec l'excellente formation Yazoo ou Yaz, tout demandement où on se retrouve dans le monde avec la chanson Situation. Voilà. Yaz, you, Yazoo, je pense que c'est du côté l'Europe, puis en Amérique du Nord, c'est Yaz.
1: C'est correct, ça.
0: C'est bien correct, ben absolument. Ouais. Situation. Un peu plus tôt, je veux juste, avant de parler d'un groupe qu'on va recevoir à l'émission, je veux juste faire une petite salutation spéciale à Annick Duguay du côté de Longueuil, une fidèle auditrice de Flashback 80, ainsi que Martin Duguay de Chambly aussi, qui adore l'émission Flashback 80. Ben, salutations à vous deux, merci d'être là. Ils ont voté pour la balade ce soir, notamment. Hey, merci. Merci d'être là.
1: Et moi, je voudrais saluer Patrick Bello qui nous a fait une belle photo avec, je pense, sa conjointe, avec une belle bouteille de vin pour le Cheers. Wow, quelle belle photo.
0: Oui, absolument. Hey, merci d'être là aussi. Patrick est un tripeux de l'émission Flashback 80. Donc, je l'annonçais un peu plus tôt. Donc, on vous l'annonce, moi et Marc-André. La semaine prochaine, on aura de la belle visite à l'émission Flashback 80. Un groupe important. En plus, c'est un groupe de Montréal.
1: Oui.
0: Un groupe très prolifique qui tourne présentement en tournée un peu partout en Europe, Royaume-Uni. Et ils seront en spectacle bientôt ici à Longueuil. On va les recevoir en studio la semaine prochaine. Il s'agit de...
1: The Damn Truth.
0: Yes!
1: Ouais, écoute, ces gars-là, ils ont fait... Excuse-moi, cette gang-là a fait 4 albums. Ils ont fait des premières parties pour ZZ Top, Styx. Ils produisent... Leur dernier album a été produit par Bob Rock. Je ne sais pas si vous connaissez, mais il a travaillé, lui, avec Motley Crue et Metallica. Donc, vraiment, ils sont entourés. Ils sont partis pour la gloire. Depuis 12 ans, ils roulent leur boss.
0: Nominés au Juno Award.
1: Oui.
0: Donc, on va recevoir la belle gang aux alentours de 20h15, 20h20 la semaine prochaine. On va passer un bon petit bloc avec eux. On va avoir des bonnes petites questions à leur poser.
1: Cool.
0: Puis, c'est un son de Damn Rock, de Damn Truth. C'est un son qui est très nostalgique. Donc, on ressent l'influence des années 70, hein, un petit peu 60, puis un peu années 80. C'est du bon rock.
1: Ouais, c'est ça. Si vous êtes des amateurs de rock à la maison, là, on en a quelques-uns. Là, j'en ai en tête là, parmi nos habitués. Probablement que vous allez aimer The Damn Truth, un groupe montréalais.
0: Exactement. Donc, la semaine prochaine, aux alentours de 20h20, ici à l'émission Flashback 80. Notre chroniqueur, Jonathan Guimaume, ne pourra pas être avec nous ce soir. Il est en tournage pour une capsule sur les réseaux sociaux.
1: Amnesty du monde jet.
0: Exactement.
1: Jonathan, puis il y a Patrick Delisle qui ne peut pas jusqu'à la fin.
0: Fin du mois de mai. Il est en tournée dans les entrevues ici et là, les vendredis soirs, malheureusement, pour notre ami Patrick Delisle-Crevier. Mais on va revoir donc à la fin mai, ici à l'émission Flashback 80. Hey, la prochaine chanson, Marc-André, ça nous remonte dans le disco, cette atmosphère-là du début des années 80, parce que la Navedette 82, on était encore là-dedans. On était dans un mélange de styles. On se cherchait un tout petit peu. Le New Wave commençait à arriver, mais le bon dance, là, le disco était toujours là. Et une artiste comme Evelyn Champagne King était toujours là avec notamment la chanson Love Come Down. Ça, c'est une demande spéciale à part de ça. Ça joue pour Sophie Bernard Grenier. Hey, jusqu'à 10 ce soir, c'est votre rendez-vous préféré du vendredi soir pendant que c'est 4-1 pour le Canadien de Montréal. Hey, ça va-tu bien?
1: Ben oui.

0: 1982. Ça sent le disco. Hey! Et les pattes d'éléphant.
1: Ça sent quoi le disco, là? Vraiment, non, au niveau ça, des odeurs.
0: Non, mais je parle pas d'odeur, je parle de... Ça sent comme... ça fait penser à quelque chose.
1: Ça sent comme du monde qui travaille fort.
0: Oui, exactement. Ouais. Hey, je vous présente les deux balades maintenant, pour une dernière fois, les deux balades qui s'affrontent.
1: Yes, sir.
0: Et la balade gagnante va jouer dans à peu près 25 minutes. Dans le coin gauche, c'est la formation Journey. Ils sont prêts à se battre très fort avec la balade Open Heart.

0: C'est difficile de voter, mais il y a une avance jusqu'à date. Là, il y a une petite tendance pour Foreigner.
1: Ah ben.
0: Ouais, ouais. C'est deux belles balades. Hein? Allez voter, c'est le temps. Comment on fait, Marc-André?
1: Par téléphone. Peut-être que vous n'avez pas entendu le numéro parce que vous êtes trop content à fêter pour la match du Canadien. Ouais. Téléphone 450-748-1023. Texto 438-500-1033. Encore via le groupe Facebook Flashback 80.
0: En parlant du téléphone, je veux saluer Alain du côté du Saguenay. Il nous a lâché un petit coup de fil, justement, cool. Tantôt. 450-748-1023. Merci d'être là à l'émission Flashback 80. Hey, après la pause, Marc-André.
1: Oui.
0: Tu sais, dans les années 80, il y avait beaucoup de groupes qui avaient un nom de ville.
1: Ouais.
0: Okay, on pense rapidement à Chicago.
1: Ouais. Hein?
0: On pense peut-être à la formation Boston.
1: Valmorin.
0: Non, Valmorin n'est pas là.
1: Non?
0: Non, OK. C'est ça. Non, pense à une troisième et vous avez la réponse. Au pire, vous avez trouvé tout de suite après la pause.
1: Rimouski.
0: Non, c'est pas ça. Montréal. Non, Québec.
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0: l'avait dit.
1: On l'avait dit. Hein? Vous avez perdu toute votre soirée. On l'avait dit à 18h25 que le Canadien l'a gagné.
0: Un gros merci à ceux qui nous ont écoutés, nous ont fait confiance.
1: Oui.
0: Vous avez rien manqué.
1: Absolument. Donc, victoire du Canadien. On l'avait dit en début de soirée.
0: Sure.
1: Voilà. Hey, attends, on vient tout juste d'entendre la formation canadienne de Payolas avec Eyes of a Stranger.
0: Et puis tantôt, on parlait de Damn Truth. Là, mais une des personnes qui a écrit cette chanson-là, c'est Bob Rock. Bon. Qui collabore avec qui? Le groupe qu'on reçoit la semaine prochaine, The Damn Truth. Excellente chanson ici, là. The Eyes of a Stranger. Les paroles évoquent la fascination pour une personne énigmatique. Un mélange de danger et d'attirance. Et l'impression de reconnaître quelqu'un sans vraiment le connaître.
1: Bonne formation canadienne qui n'a pas malheureusement perduré dans le temps. Ouais. Et juste auparavant, la chanson rock, quand je parlais des noms de villes.
0: Oui.
1: Donc, c'est la chanson Your Daddy Don't Know. Vous n'avez pas trouvé le nom de la ville parce qu'on parlait de Chicago. Non, ce n'est pas Chicago.
0: Blainville.
1: Ce n'est pas Boston. Non, ce n'est
0: Saint-Amable.
1: Pas Saint-Amable. Non, le groupe Saint-Amable.
0: Saint-Denis-sur-Richelieu.
1: Ce n'est pas ça non plus.
0: Saint-Esprit, Saint-Jacques, Clément.
1: Non, c'est un nom d'une ville canadienne.
0: Ah, Saint-Félix-de-Valois.
1: Oh, Saint-Anglaise. Donc, pas du Québec. Donc, et c'est pas Saskatoon.
0: Masquinongeil.
1: Ça, c'est au Québec.
0: Non. Saint-Prosper.
1: Une ville canadienne qui n'est pas au Québec.
0: Ah, Inverness.
1: Non.
0: Saint-Jean-de-Leeds.
1: Non, non.
0: Saint-Pierre-de-Broff.
1: Okay. C'est encore au Québec. OK.
0: C'est
1: le, OK, je vais le dire. Là.
0: Oui,
1: c'est le groupe Toronto.
0: Ben oui, Toronto. On le sait, Toronto. Écoute, ils ont eu quand même quelques succès commerciaux comme Your Daddy Don't Know. Dans la chanson qu'on a entendue, justement, comme Your Daddy Don't Know. Eh bien, écoute, dans cette histoire, certaines voix pensent que l'on parle d'une stripteaseuse, ou d'autres personnes peuvent penser que l'on parle d'une femme qui trompe son mari, mais il en est rien.
1: Oh.
0: Les gens ne connaissent pas la véritable intention derrière cette chanson-là, au sein même du groupe.
1: Effectivement. Maintenant, la prochaine, c'est All & Oates. Vous avez reconnu ce gros classique de l'année 1982. Ça tournait partout, cette chanson-là, parce que ça a atteint la première position pendant 4 semaines sur le palmarès américain, notamment, et ici au Canada également. Et John avait composé, Daryl Hall avait composé la chanson en pensant à la ville de New York, qui était une mangeuse d'hommes.
0: Finalement, il pensait à Toronto, c'est ça?
1: Non, ce n'est pas ça.
0: À Saint-Damas.
1: Mais oui.
0: À Masquinongé.
1: Ça allait donner une excellente chanson.
0: À Val-Morin.
1: Man, il est un bon flashback.

0: Debra Dejean avec la chanson Are You Loving Somebody?
1: Deux bras, deux jambes, t'as dit?
0: Debra Dejean.
1: Ah, OK.
0: OK. Are You Loving Somebody? Demande spéciale. Ça vient, cette demande-là, de Pierre Savard. Une chanson qui joue pas très souvent. Une chanson un peu oubliée de l'année en vedette, donc 1982. Donc, l'émission qui se termine. Merci beaucoup, Marc-André.
1: Merci, Sylvain.
0: Merci d'avoir été là. Merci beaucoup, Patrick.
2: Merci pour l'invitation. Toujours apprécié.
0: Ça fait plaisir. Salut, Denise.
3: Merci beaucoup. Je m'excuse.
0: Pas de trouble.
2: Okay. Bonne fin de semaine.
0: Ça jase en arrière.
1: On recommence plus, c'est tout.
0: On termine avec la balade gagnante ce soir. C'est Foreigner avec l'excellent Waiting for You. On se retrouve la semaine prochaine pour une autre édition de l'émission Flashback 80 avec une autre année en vedette et aussi nos chroniqueurs et aussi la visite du groupe de Damn Truth.
1: Ouais.
0: Allez, restez bien branchés. Au 103.3, l'émission de Party, ça s'en vient dans les prochaines minutes. Bon week-end. À la semaine prochaine. Bye-bye.
1: Bye.

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0: jeudi parce que c'est la fin de semaine qui commence. On a fini de travailler et là, on va en profiter à part pour ceux qui travaillent la fin de semaine, mais eux, on va les accompagner en musique. La nostalgie des années 70, 80, 90, il y a une seule émission comme ça, vous l'écoutez. Et on est là depuis je ne sais plus combien d'années, je ne les compte plus tellement qu'il y en a. Puis là, ben écoute, vous allez vous brancher jusqu'à 1h du matin, puis vous allez revivre ces belles années-là. Et en plus de ça, des montages toutes les 30 minutes. Mais en parlant de montage, on pèse le bouton parce qu'on parle le premier montage ce soir. DJ OPND au contrôle musical, c'est moi-même. On pèse le bouton. Bon party. Bon, vendredi.
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2: Après un autre excellent montage de DJ Work It, voici The Clash avec Should I Stay or Should I Go. Mais allez pas nulle part, là. Restez branchés notre party.
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0: depuis qu'il s'est fait connaître avec ce gros hit en 1982, ce chanteur a changé son nom. En 1982, il s'appelait John Cougar American. Son succès Hurt So Good. Puis là, après ça, il a décidé qu'enlever le Cougar dedans. C'est juste John American à ce temps. Et on écoute dans votre émission numéro 1 du vendredi soir, le party, OFM 103.3.
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bonjour tout le monde, bienvenue à Country Sans Limite. C'est Benoît Bélanger qui est avec vous jusqu'à 10h ce matin au FM 103.3, la radio allumée au lendemain de cette écrasante victoire du Canadien de Montréal face au Sabres de Buffalo. Oui, oui, oui. 5-1. Hey, c'était tout un match. Je ne sais pas si vous l'avez regardé, là, mais ça rentrait dans le net. Prochain affrontement, c'est demain à Montréal. Ça va être, dans le bon sens du terme, ça va être l'enfer. La ville et le Québec est bleu, blanc et rouge. Bienvenue à Country Sans Limite au FM 103.3, la radio allumée partout sur le FM103.3.ca. Jusqu'à 10h, nous sommes en mode Country Sans Limite avec les incontournables. Quelques belles nouveautés cette semaine. Vos suggestions musicales, salutations, tout est bienvenu. Vous pouvez m'appeler directement en studio au 450-748-1023. On va recevoir un invité en studio ce matin vers 9h, Jerry Garreau. Et on va évidemment avoir quelques chansons dans notre programmation musicale country. Quelques chansons pour la fête des mères. Demain, il n'y a pas juste le Canadien qui joue, c'est la fête des mères. Un clin d'œil météo, on a 5 degrés actuellement, des vents qui soufflent faiblement du sud-est à 8 km/h. Ce sera une belle journée ensoleillée. On nous prévoit un maximum de 18 degrés. Je pense qu'il n'y a pas personne qui va se plaindre de ça. Ce soir, la nuit prochaine, quelques nuages avec des vents en rafale à 40 km/h. Et minimum de 11 degrés demain dimanche. Ça se dégage le matin avec un maximum prévu de 18 degrés demain également. Et lundi, c'est du soleil 15. On nous prévoyait de la pluie et des orages. Alors, ça a changé. Tant mieux, ça a changé pour le mieux. Le soleil qui s'est levé à 5h31 pour se coucher à 20h11 ce soir. Alors, je souhaite la bienvenue si vous êtes avec nous en ce petit matin du 9 mai, alors qu'il est 6h03. Dans le premier bloc musical, nous aurons une nouveauté de la formation Cheval Donné avec Mommy. Cowboy, on les aura un petit peu plus tard, oui. Et on aura également Guylaine Tanguay qui nous offre pour débuter notre matinée des croissants de soleil. Alors, on se souhaite un beau Country Sans Limite avec beaucoup de plaisir, de bonne humeur et bien sûr, le meilleur du country. On ouvre ça avec Jerry Cormier, « Sauf-moi l'en face ».

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La chanson avec Tim McGraw. Country sans limite au FM 103.3, il est 6h16, samedi matin le 9 mai. On se fait avec une belle chanson de Paul Darèche avec Maxime Landry, Dis Papa, spécialement pour Martin de Chambly.

bonne chanson avec Paul Darache et Maxime Landry, dit papa. On poursuit avec Patrick Normand, j'ai oublié de vivre. Spécialement pour l'ami Eric Lavallée, un travailleur sans limites.

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12: 6h32 minutes au FM 103.3, c'est Country sans limite jusqu'à 10h avec Benoît Bélanger. Et salutations à Michel Gionnet, le leader de À cheval donné. On l'écoutait en début d'émission, leur nouveauté « Mommy ». Alors, salutations, mon cher ami.
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12: Hey. voilà Blake Shelton et Craig Morgan. Le meilleur du country au FM 103.3. Chanson estivale.

Beau souvenir avec Danny Darache et Mimi Yankee. Et on poursuit tout de suite à Country Sans Limite, 6h45, avec Julie Fournier, ma famille.

0: une nouveauté assez drôle, hein, avec Catherine Planète, Joe Amoris. 16h52 minutes, on salue Denise Bugeaud. Denise qui est de bonne heure ce matin, hein? Oh, l'avenir appartient aux Lève-tôt et aux couche-tard. Je salue également M. Gérard Pelletier, un fidèle disciple de Country sans limite. C'est une encyclopédie du country, ce monsieur-là. Il me rappelle qu'en ce 9 mai, à pareille date en 1989, à l'âge de 34 ans seulement, décédait le chanteur country Keith Whitley. Keith Whitley qui était l'époux de la chanteuse country Laurie Morgan. Beaucoup de succès à son actif, Keith Whitley. Évidemment, le grand duo qu'il a fait avec son épouse Laurie Morgan, Till Each Tears You Cry Becomes a Rose, qui a été repris en français. On va écouter la version française avec Sylvie Rioux et Danny Denis. Une larme en un bouquet de roses. Mais on va écouter juste avant une version live de Keith Whitley avec son grand succès. On the Grand Ole Opry.
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0: Voilà, il l'a présenté lui-même en direct du Grand Ole Opry. Don't Close Your Eyes, le regretté Keith Whitley.

été Keith Whitley, Don't Close Your Eyes, puisé dans les annales du Grand Ole Opry à Nashville, Tennessee. Et voici le penchant francophone avec Sylvie Rioux et Danny Denis, une lame en un bouquet de roses.

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11: Ça grimpe tranquillement. Nous sommes à 6 degrés. Le soleil brille pour un maximum aujourd'hui de prévu de 18 degrés. Yabadabadou. Et salutations également à l'ami Daniel Toupin.
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11: Et voici une belle nouveauté d'un artiste que j'aime beaucoup, Phil J. Smith. Ça valait la peine.

pourcentage bleu, blanc, rouge du Canadien. Le Canadien qui a écrasé littéralement hier les Sabres de Buffalo. Et là, c'est le retour demain au Centre Bell. Il y aura de l'action là dans le Centre Bell, dans le centre-ville. Il y a à vérifier si vous devez aller vous rendre dans ce coin-là. Il y a le quadrilatère où il y a le Centre Bell qui sera fermé à la circulation routière à partir de 13 h demain après-midi. Et bien sûr, on est derrière notre équipe. Ah, tout est possible, comme disait l'autre, tout est possible. Un bon début de journée, tout le monde. Il y a du beau soleil. On nous prévoit un maximum de 18 degrés avec du beau soleil toute la journée. Et Country Sans Limite, Benoît Bélanger, l'original de Country Sans Limite. J'allais dire l'original. On a du plaisir ensemble tous les samedis matins de 6h à 10h. Moi, je trouve beau que les jeunes artistes de la nouvelle génération d'artistes country aient une belle pensée pour les légendaires qui ont déblayé la voie au country. Autant les Québécois que les anglophones. Et c'est le cas de Ella Langley. Ella Langley qui est une vedette montante du New Country. Et sur son plus récent album, qui paraissait d'ailleurs hier, elle reprend un grand succès de Kitty Wells. Écoutez bien sa version, c'est excellent.

Bradley qui reprenait un succès de Kitty Wells. Et on poursuit un grand classique de Madame Julie Darache, Prière d'une mère. On salue Madame Monique, une de nos fidèles du samedi matin, et sa fille bienveillante.

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12: Et voici le jeune et talentueux Joey Thompson, neveu de Patricia Caron et petit-fils de Viateur Caron. Alors, c'est pas pour rien qu'il est talentueux.

0: Ah,
1: une belle version de cette chanson, Prendre un enfant, avec Guylaine Tanguy. Je salue Joanne et Monique. Ils vont voir justement Guylaine dans le spectacle Ménopause. Ah, on va s'en donner.

C'était le son des bayous et de la Louisiane. Ça nous réchauffe, hein? Ah oui! Oui, oui, oui. 7h49. Hey, merci d'être avec moi et passez vos samedis matins en mode country ici à la radio allumée du FM 103.3. 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Et vous savez que demain, c'est la fête des mères, toutes ces reines du foyer, les reines de la maison. Et on va écouter une chanson un petit peu humoristique, mais qui rend hommage justement à toutes les reines de la maison avec Écho du Québec et à reine de la maison. En leur souhaitant une belle journée demain. Oui, oui.

La nouveauté de Sugar Crush vient me voir. Sugar Crush formé des pétillantes Marie-Soleil et de Joanie. Et elles font une belle représentation de musique country. Alors, elles sont formidables, voilà. Salutations à Sylvain Leclerc, un autre des grands fans du Canadien et du country. Bonne journée, Sylvain. Également, je veux saluer Richard Paquette et Linda Girard, eux également des fidèles de notre samedi matin. Et Linda Lang qui nous écoute de son autobus. J'ai rencontré il y a une semaine ou deux. Oui, elle prend soin du bon monde dans son autobus. Alors, je la salue, Linda Lang. Et elle nous a demandé une chanson de Jonathan Godin, Dans mes pensées, le talentueux Jonathan Godin. Je...

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direct en direct du FM 103.3, la radio allumée jusqu'à 10h ce matin. 8h, déjà 4 minutes en ce samedi avant-midi du 9 mai. Alors que le mercure monte et grimpe, nous sommes à 8 degrés sur une possibilité de 16 degrés, de 18 degrés, pardon. Une belle journée, une belle journée. Et dans la prochaine heure, ben, on va parler avec le grand chevalier du Conseil Sainte-Marie à Montréal, M. Nobert, Sylvain de son prénom, de ce beau coup de cœur qu'il y a eu samedi dernier pour Opération Enfant-Soleil. Ils ont amassé des sommes faramineuses, ouais, extraordinaire. Également, on va parler avec, en studio, j'accueille à 9h Jerry Garreau. Et vers 9h30, on aura un petit coucou avec l'artiste Terrence Hart. Tout ça et encore plus d'ici 10h à votre FM 103.3, qui le samedi est en mode country. Et on ouvre cette huitième heure avec le phénomène Francis de Grandpré, « Quand je pars ».

talentueuse acadienne Amélie Hall et sa version de J'attends toujours ton retour. Ouais. On va poursuivre avec Joël Bizier. Bonjour, maman. Pour toutes les mamans, bien sûr, qui demain célébreront leur journée.

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0: Country sans limite qui se poursuit jusqu'à 10h. Benoît Bélanger, des vôtres, en ce beau samedi matin du 9 mai où le soleil brille et le mercure grimpe et grimpe. Tout comme les dollars, la semaine dernière, samedi dernier, avait lieu au local du Conseil des Chevaliers Colons Sainte-Marie à Montréal. Une journée levée de fonds au profit d'Enfants Soleil et ça a été un bon succès. Et pour en parler, on a nul autre que le grand chevalier lui-même du Conseil Sainte-Marie, Sylvain Nobert. Salut Sylvain.
1: Hey, salut Benoît, j'espère que tu vas bien.
0: Ben oui, et toi?
1: Ah, ça va super bien. Écoute, Benoît est encore sur un nuage, là, oui. Avec la super journée qu'on a eue samedi passé. Là.
0: La générosité était au rendez-vous, hein?
1: Oui, écoute, les gens sont généreux, on est emballé de ça. Écoute, un beau montant qu'on a ramassé pour Enfants Soleil, là, c'est... Je sais pas si tu as dit le montant.
0: Non, je te laisse dévoiler le tout.
1: Écoute, on a ramassé un beau montant de 22 000 $ là.
0: Wow!
1: Oui, c'est super. Puis merci de ta visite parce que avec ta conjointe, tu es venu faire un tour dans la soirée, ouais. Puis on a eu beaucoup de plaisir.
0: J'ai fait la police.
1: T'as fait la police, puis les gens ont payé.
0: Oui. Hey, mais ça, Sylvain, si je ne me trompe pas, c'est 2000 de plus que de l'année dernière, ou c'était 22 000 l'année dernière, je pense. Hein?
1: Non, l'année dernière, on a ramassé 20 000 $
0: 20 000, alors, c'est cette année,
1: ouais,
0: 22 000. Oui,
1: okay. Ouais, c'est ça, 22 000 cette année. Écoute, on est surpris parce que c'était pas parti pour ça, mais écoute, les gens, ouais, ont embarqué avec l'encan, puis toutes les choses qu'on a faites dans la journée. Puis encore une fois, j'aimerais remercier Benoît, si tu me permets, oui, tous les artistes qui sont venus chanter toute la journée, puis tous mes bénévoles. Sans les bénévoles, écoute, on peut pas faire ça, là. Ouais. Toute l'équipe de cuisine, puis le magnifique travail de Mélanie Savaria qui a animé ça toute la journée. Là.
0: Oui, Mélanie qui était ta partenaire, Mélanie qui a pris le relais de Gaétan Barriot, hein. C'est une promesse qu'elle lui avait faite. Alors, je salue Joanne Barrette, elle m'a écrit tantôt, là. Joanne aussi qui a travaillé très, très fort pour que ça soit un vif succès, puis ça l'a été, bravo.
1: Ah oui, c'est deux merveilleuses femmes là, qui sont avec moi là-dedans. Là, puis, écoute, c'est une promesse qu'on a faite à Gaétan. Même moi, j'avais fait une promesse à Gaétan. J'ai dit, Gaétan, tant que je vais être capable de rester avec Enfants Soleil, je vais le faire. Parce que c'est notre bébé à moi et Gaétan là, qu'on a parti ça il y a 4 ans. Là, puis, ouais, écoute, on a parti de 4 000 la première année. La deuxième année, 11 000. La troisième, 20 000. Puis là, 22 000. C'est, wow, épouvantable. Là, c'est... C'est un beau succès.
0: Oui. Et Sylvain, il y avait le... vous parrainez aussi l'Enfant Soleil de Montréal. Il était là, le jeune homme, là. Hein?
1: Oui, notre petit Mathis. Mathis, c'est un beau garçon qui écoute, lui, juste lui, durant toute l'année, il a vendu il a été porté des canettes une par une avec sa grand-maman Chantal. Ah, ouais. Puis, écoute, il a ramassé 2070 $ là.
0: Wow.
1: C'est épouvantable. Puis, tu sais, puis... Les gens, écoute, il y a un autre membre de chez nous que lui, il nous a donné un montant de 3 500, puis il s'appelle Marcel, mais lui, ça veut dire, si tu comptes ça comme faut, c'est 35 000 canettes qu'il a passé dans l'année, là, par une. Là.
0: C'est quelque chose.
1: Tu sais, c'est des montants qu'on a eu des 500 $ des 300, des 200, des 100 $ des 25 cents, des 50 cents, c'est avec ça qu'on a fait, ouais, écoute... 22 000, là, c'est... Ben, écoute, on est encore sur un nuage. Là,
0: ouais, quand on pense aussi, Sylvain, que de nos jours, c'est difficile. Il y a beaucoup de gens qui ont de la difficulté à perdre leur emploi, beaucoup de gens ont de la difficulté à manger, à mettre de l'essence dans leur voiture. Alors, c'est vraiment extra, un geste et une salutation extraordinaire que l'on fait à tous ces généreux donateurs. Hein.
1: Ah ouais, c'est... Écoute, puis on est prêts pour l'an prochain. On a déjà commencé depuis hier. On a déjà commencé à ramasser de l'argent là pour l'année prochaine.
0: Bon, on va être là pour vous soutenir. Vous faites plusieurs activités aussi durant la saison. Là, il y a des vendredis ou des samedis que vous avez de la danse country, c'est ça?
1: Ben, nous autres, tous les vendredis, on a de la danse. Puis on fait une journée, une fois par année, on fait une journée country.
0: OK.
1: Et écoute, c'est... Puis à tous les vendredis, puis quelques fois le samedi, mais pas tout le temps, mais écoute, c'est des grosses journées, on fait des journées, ouais, pour Enfants Soleil, il y a beaucoup d'activités, là, tu sais, comme on a un show qui s'en vient le 32 mai, C'est des personnificateurs qui vont être avec nous autres le 30 de mai. Et c'est pas mal le fun. Des activités, oui.
0: Je veux mentionner aussi, rappeler plus tôt, parce que vous avez participé à notre 4e édition de la chasse à l'âge de cœur aussi. Vous avez vendu beaucoup de billets sur durant toute la durée de la chasse à l'âge de cœur. Puis ça vous a permis quand même de récolter un bon montant de la radio.
1: Oui. Oui, c'est ça. On a ramassé, ça nous a coûté 9 929 $. Et là-dessus, on a remis 6 000 $ en France Soleil.
0: Waouh. Eh bien, bravo. C'est digne de mention. Alors, le grand chevalier et tous ses à côté font en sorte que c'est des beaux montants, ça. Puis c'est, comme je le disais, au risque de répéter, de nos jours, c'est pas facile la vie, hein, de vivre. Alors, c'est d'autant plus honorable de tous ces gens-là.
1: Ouais, puis encore une fois, Benoît, merci. Je veux remercier toute mon équipe de bénévoles, puis mes officiers au chevet de colon, là, toutes les membres du personnel, puis tout. Merci encore une fois, parce que c'est grâce à vous autres, puis qu'on fait une journée comme ça, là, ramasser 22 000 $, là, c'est épouvantable. On est heureux.
0: Encore une fois, bravo, puis on sera au rendez-vous l'an prochain. Et puis, je veux saluer également Solange Deraspe et son conjoint, je pense qu'ils se sont occupés du son durant toute la journée. Alors,
1: oui, exactement. Je les remercie aussi, là, parce qu'ils ont passé, ils étaient là depuis le matin, puis ils ont passé la journée, la soirée avec nous autres pour la musique, là. Merci encore une fois.
0: On va l'écouter, Solange, avec sa belle voix des îles. Mais Sylvain, je te dis un grand merci, puis on se reparle très bientôt. Puis encore une fois, bravo et chapeau à tous ceux et celles qui ont contribué à ce 22 000 $ pour Enfants Soleil.
1: Hey, merci beaucoup, Benoît.
0: Salut, bonne journée, Sylvain.
1: Bye-bye, bonne journée.
0: Prochaine. Voici Solange Deraspe avec Il suffisait à Country Sun Limito FM 103.3.

la radio pendant de nombreuses années, également animateur et festival et événements country, Roger Gravel. Et Véronique qui a pris le flambeau, ben oui, Véronique qui fait de la radio, je pense, depuis qu'elle a 9 ou 10 ans. 8h47, dans quelques minutes, en studio, on accueille M. Jerry Garraud. Écoutez une chanson de Paul Darache, extrait de son plus récent album, Un dernier je t'aime. Paul, avec sa famille, avec ses filles d'Arèche, poursuivent leur grande tournée à travers le Québec et même l'extérieur, avec Émilie, avec Katia et avec Danny d'Arèche. Et parfois, le petit Dan, il se pointe aussi à l'occasion, oui, oui. Alors, écoutez une belle chanson que Paul a composée pour, en honneur justement de ses filles. Ça s'appelle « À mes filles ». Un beau testament musical. Voici le légendaire, le grand Paul Darache.

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0: dans le fond avec Jerry Garreau. Salut Jerry, comment ça va?
1: Hey, ça va, bon matin pour moi là.
0: Ouais, bon matin. Est-ce que c'est tôt pour toi?
1: Ben, j'ai retourné hier de la Saskatchewan, genre j'étais en ville vers 8h30, 9h.
0: Ah ouais?
1: J'ai fini de voir le match des Canadiens là.
0: C'est ça qu'ils ont fait hier, ils ont mis la pédale dans le fond, c'est pour ça qu'ils ont gagné.
1: Exactement.
0: Tu veux-tu ça un petit peu toi, le Canadien?
1: Surtout dans les playoffs.
0: Juste dans les playoffs.
1: Je regarde là, pendant la saison, mais les playoffs, je regarde même trop. Ça me brise le cœur quand ils perdent.
0: Penses-tu qu'ils vont aller loin en hein, deuxième round comme ça?
1: Ben, je regardais un petit bout hier, puis je pense que c'est une jeune équipe. Fait ils sont peut-être plus prompts à des petites erreurs ici puis là. Mais ils sont forts quand même.
0: Oui, parce que Buffalo, là, c'est des colosses. Hein?
1: Ben oui, ça, c'est
0: le gardien de but, c'est un colosse.
1: Ouais, c'est ça. Mais non, j'ai trouvé ça. Ben hier, j'ai pas vu l'autre avant, là. Mais hier, j'ai comme...
0: Alors, hier, il était là. Avant, au premier match, il était moins là, mais là, hier, il était là.
1: Ouais, je pense qu'il fallait qu'il s'adapte à la situation.
0: Jerry, tu disais, t'arrives de la Saskatchewan, je vais t'offrir mes sincères condoléances, c'est ton père qui est décédé. Et oui, tu es originaire de la Saskatchewan, mais là, tu étais un Montréalais d'adoption. Ça fait à peu près une vingtaine d'années que tu es ici à Montréal.
1: Oui, un petit peu plus que 20 ans. Oui, puis merci pour les condoléances. Là. Mon père avait 90 ans.
0: Oh là là, OK.
1: Il voulait vivre jusqu'à 100.
0: Oh!
1: Mais ça peut arriver. Mais regarde, c'est ça. C'est
0: Est-ce
1: ça,
0: qu'il
1: là.
0: Faisait de la musique comme toi?
1: Lui, hein? Écrivait beaucoup. Lui, il était... il aimait les arts.
0: Okay.
1: Donc, il avait écrit beaucoup de poésie. Il avait écrit des Il était professeur... en fait, l'histoire de lui, j'essaie de la faire aussi rapidement que possible. T'sais, il est parti de chez eux à 14 ans.
0: Okay.
1: Il a été à l'école à Winnipeg, puis après il était à un collège. Puis il était juste francophone dans l'Ouest,
0: okay.
1: Lui. Puis il était dans un petit village de fermiers francophones. Et puis quand il a fini ses études, bien, il était à Gravelbourg, Université de Saskatchewan. Puis il avait sa maîtrise en français à Ottawa. Et puis, mais il est devenu prof d'anglais.
0: Gravelbourg.
1: Oui.
0: Hey, j'ai toujours pensé que c'était un nom d'une ville fictive, ça, parce que dans Mille après Mille de Willie Lamotte, on le chante, hein?
1: Oui, ça pourrait être bien fictif. Mais, parce qu'en plus, c'est un petit peu surréel, tu sais. T'es sud de la Saskatchewan, plat.
0: Okay.
1: Et puis, je peux ajouter plate aussi, si tu veux, mais, tu sais, les tumbleweeds roulaient, puis toute la quête.
0: Appelle ça Gravelbourg, il n'y a pas de rue en asphalte, c'est quoi?
1: Non, il y a un petit village de 1200 personnes.
0: 1200 personnes.
1: Ouais, puis c'est pas mal. Moi, je haïssais pas ça. Tu sais, il y avait un côté francophone, un côté anglophone, un petit peu comme Montréal.
0: OK.
1: Et puis, il y avait la rue principale. Tu regardais juste sur les bords, puis c'était Western, un village Western carrément.
0: Ah.
1: Puis au bout, il y avait une cathédrale.
0: OK.
1: Fait qu'il y avait comme un mélange de culture, là, francophone puis anglophone. Ah. Fait que j'allais. Ben, j'étais dans le quartier anglophone, drôlement, tu sais.
0: OK.
1: Il y avait 1200 personnes, c'était pas...
0: Mais là, tu parles bien le français. C'est ton ami Barbara Soko qui t'a donné des cours de français, ouais?
1: Pas des cours, non. C'était d'autres types d'amis qui m'ont donné des cours de français.
0: Mais la chanson qu'on vient d'entendre, La pédale dans le fond, c'est la première chanson que moi, j'ai jouée à la radio. Et je pense que c'est une des premières chansons de toi en français qu'on a découvert de toi,
1: oui.
0: Jerry. Et ça m'amène à dire que c'est Barbara qui, avec toi...
1: Ouais. On l'a coécrit la version francophone.
0: Okay.
1: J'avais ça. Puis je sais pas, c'était juste pendant le COVID qu'on avait comme... ça venait chez nous une fois par semaine, une fois par deux semaines. C'était une des personnes qu'on avait comme dans notre clique, si tu veux. Là. C'est le grand ami à Caroline. Ils font toutes les deux du jazz.
0: Ça, c'est ton épouse?
1: Oui, ma conjointe Caroline Nadeau. Fait du jazz. Et puis elle, c'est comme des amis. Fait qu'elle venait, puis j'ai dit, allons traduire ça. Là. C'était juste comme quelque chose à faire, vraiment.
0: Ouais.
1: Là. Puis, parce que moi, beaucoup avant, je travaillais pour une petite compagnie d'édition.
0: Okay.
1: À Tulsa, Oklahoma. Là.
0: Tellement.
1: Je dis pas tellement loin de Nashville, mais quand tu prends ton char, c'est plus loin. Là,
0: OK.
1: Mais étant dit que je faisais ça, puis j'étais juste pour écrire. Puis quand j'ai eu beaucoup de...
0: T'étais un songwriter.
1: Ouais, c'est ça. Quand j'ai eu beaucoup d'intérêt avec Feet Off the Brakes, j'avais sorti une EP de ça. Puis, et puis aussi, quand j'ai fait la version francophone, j'ai dit, ben, why not juste concentrer là-dessus. Puis à un moment donné, ça va venir revenir au temps où je fais juste songwriting. Mais là, en ce moment, je m'amuse avec tout ça. Là, ouais.
0: Mais là, toi, Jerry, on peut dire que t'es né dans la musique. Et ta famille, ton épouse fait du jazz. Il y a ton fils aussi qui fait de la musique. Hein?
1: Ben, dis, moi, je n'étais pas né dans la musique, à part de ma mère qui était, écoutait du country comme genre dans les prairies de la Saskatchewan. Là, le country...
0: Oldies country?
1: Ouais, ben c'était pas mal du Conway Twitty, ou bien elle écoutait le Tommy Hunter Show, elle écoutait, aussi Dolly Parton faisait une spéciale aussi, là, dans le temps. Et puis, toutes sortes d'affaires comme ça, mais ma mère adorait ça. Mon père, il haïssait ça, là, tu sais, il rentrait dans la maison puis fermait la musique. Mais lui, c'est un écrivain, tu sais. Okay. Fait que lui, il écrivait la poésie des choses de théâtre. T'sais, lui, il travaillait, on avait une petite ferme là-bas, fait qu'il travaillait, puis je pense qu'il était juste fatigué.
0: C'est un heureux mélange quand même, hein?
1: Ouais, ouais. Ouais, de la musique. Ben, ma musique, ma mère ne jouait pas de la musique, mais même pas mon père, il connaissait une couple d'accords, mais de mon côté, non. Mais oui, les générations en ce moment avec moi, ma conjointe, puis mon fils, mon fils, il est à Berklee School of Music. Et puis, il y a eu un grant pour ça. Ben, tu sais, pas une subvention, là, mais il s'est fait payer la traite. Là.
0: Okay. Fait que là, pour étudier davantage, c'est ça?
1: Ouais, ouais, c'est ça. Okay.
0: Une bourse?
1: Ouais, une bourse, excuse-moi. L'anglophone,
0: il est bon, là. Ton fils. J'ai déjà vu avec toi, me semble.
1: Oui.
0: À l'occasion, des fois, il est avec
1: oui.
0: toi.
1: Oui, oui, il joue drums avec moi. On écrit ensemble. Tu sais, on a pas mal. Les chansons plus récentes, je l'écris avec lui. Okay. Je trouve ça. Ben, c'est sûr que. Tu sais, je pourrais aussi juste écrire moi-même, mais je trouve ça un petit peu plate, tu sais. Okay. Dans le sens que, ben, plate. Tu sais, il y a un point où tu te dis, OK, mais je vais écrire quoi, là? Tu sais, j'ai comme une idée de tune. Si, par exemple, c'est une chanson plus comme, OK, ben, la pédale dans le fond, même ça, c'est un petit peu plus personnel de moi puis ma conjointe, tu sais. Tu sais, on a fait nos choses au fond. On a vécu notre couple ensemble au fond, carrément. Là. C'est ça le métaphore pour moi.
0: Profiter de la vie.
1: Ouais, c'est ça. Tu sais, on a fait des choses, pas mal de... On a été pas mal de buts ensemble. Fait que ça, c'est cool. Et puis...
0: Mais là, avec ton fils qui écrit avec toi, ça arrive avec des idées plus jeunes, j'imagine.
1: Ben, c'est ça, parce que si t'as joué la toune Text Tonight en anglais, je sais pas si tu l'as, là, ou si tu l'as joué. Oui. Fait que cette chanson-là, il a écrit à peu près plus que trois quarts de la mélodie. Puis moi, j'écris pas mal plus les paroles.
0: Texté, c'est de son âge, hein?
1: Ouais. En fait, tu sais, c'est l'histoire de cette chanson-là. Là. Moi, ce qui arrivait, c'est que moi, j'allais faire des open mic là, à Montréal. Okay. Et puis, il était plus jeune dans ce temps-là, puis ma fille était plus jeune. Fait que j'allais, puis il y avait peut-être, I don't know, s'il y avait 14 ans. Mais moi, père Paul, un petit peu, right? Fait que là, je voulais son texte, tu sais, qui me dit, tout est beau, là. Mais lui, là, il s'endormait, paf, puis il était couché. Fait que là, il textait pas. Fait que, tu sais, moi, j'étais inquiète pour rien, pas mal, là, tu sais.
0: Ta fille, est-ce qu'elle fait de la musique, elle?
1: Elle chante très bien, mais elle n'en fait pas. Oui, elle fait un petit peu à Face sur la rue Université à Montréal, mais elle veut pas tellement faire ça. Mais tu sais, elle joue très bien. Elle joue très bien le piano, puis elle chante très bien. Elle pourrait très bien faire ça, mais je pense que, en tout cas, en ce moment, ça le tente pas. Là.
0: Okay.
1: Elle voit peut-être c'est pas...
0: C'est pas facile, hein?
1: Ben, c'est pas toujours...
0: Être un artiste aujourd'hui, c'est pas facile.
1: Non, c'est
0: tellement,
1: ça.
0: L'offre est tellement présente, Jerry, hein? Tu le sais, autant dans le country que dans tous les autres styles musicaux.
1: Puis les plateformes là-dessus, un petit peu, là, tu sais, les plateformes, ça
0: L'IA,
1: devient...
0: L'IA, là, puis tout ça, là. Hein,
1: là, ça devient un petit peu too much. Mais tu peux te servir comme un outil, mais wow, c'est plus la même chose que v'là 10 ans, hein. V'là 10 ans, tu pouvais... Tu sais, c'était comme vraiment, là. Là, tu peux vraiment aller sur Suno puis écris-moi une toune comme Jelly Roll, puis paf, t'en as une. Ça, c'est
0: malheureux pour les auteurs comme toi. Puis,
1: ben, c'est du vol, carrément, mais bon, qu'est-ce que tu veux?
0: Et ce qui est le plus pire là-dedans, c'est ceux et celles qui embarquent là-dedans.
1: Ouais.
0: Qui diffuse ce style de musique-là sur les plateformes ou.
1: Ouais. Ça doit être tough à voir, par exemple, parce que j'ai écouté puis j'ai dit, wow. Moi, je trouve que c'est pas loin. Je trouve que c'est bien écrit, mais je trouve que c'est. Ils pigent de tout. T'sais. Ils vont piger des studio players à Nashville. Ça sort de tout partout.
0: Et on en voit beaucoup sur Facebook. Hein. Des fois, c'est à s'y méprendre. Tellement c'est bien fait quand même. Il y en a que c'est bien fait, d'autres, c'est de la scrap, là. Mais il y en a que c'est bien fait, puis tu arrives pour. Tu cherches ça, puis tu ne trouves pas. Ouais. Jerry, on va écouter une autre chanson. Une autre. Qu'est-ce que tu nous suggères d'écouter dans ta panoplie de succès?
1: Ben, toi, tu as une petite liste, là. Ça, on pourrait aller avec chacune des minutes comptes, peut-être, là, si tu veux.
0: Oui, certain. Une minute, on va la chercher. Bouge pas, deux secondes. Ah, tu peux rentrer, Linda. Ici, on est comme en famille. Chaque minute compte.
1: Chacune des minutes compte.
0: Oui. Attends une minute.
1: T'as ça quelque part?
0: Oui, j'ai ça ici. OK, on va écouter ça. Puis après ça, t'as emmené ta guitare, c'est pas pour rien, hein?
1: C'est ça.
0: Tu vas nous servir une petite chanson live?
1: Ouais, cool.
0: OK, Jerry Garreau, qui est mon invité en studio ici, au FM 103.3.

0: belle chanson avec Jerry Garreau, chaque des minutes compte. C'est important parce que chaque seconde qui disparaît de notre existence ne vient plus. Alors Jerry a enfourché pas son cheval, mais sa guitare, hein, Jerry?
1: Oui, est-ce que tu m'entends?
0: Oui, oui, tu peux lever le micro si tu veux.
1: Ben, place ça comme tu veux. Un petit peu les deux, guitare et voix, là, je pense. Ouais. On fait un petit test de son en même temps.
0: Testing là, 1, 2, 1, 2.
1: Est-ce que tu m'entends en même temps?
0: Number one. Okay, qu'est-ce que tu vas jouer, Jerry?
1: Je vais jouer une chanson qui s'appelle « Tout ce que j'aime entendre ». Puis en anglais, c'était « What I want to hear ».
0: OK.
1: Puis je l'ai comme je l'ai traduit de l'anglais avec ma conjointe Caroline Nadeau. On l'a fait... avec un voyage à Washington. On l'a fait...
0: Durant le voyage à Washington, ouais. Vous avez traduit la chanson?
1: Ouais, à 2 heures ici, 2 heures et de là. Là ben, c'est tough traduire, tu sais, c'est vraiment...
0: Ben, on peut pas faire ça mot par mot. Faut que la chanson se tienne quand même.
1: Ouais, c'est ça. Hein? Je trouvais, ça dépend avec qui que t'écris, là, mais je trouvais avec Caroline, on arrivait pas mal proche des idées, là. Ça, c'était pas loin.
0: Parce faut pas perdre l'essence de la chanson.
1: Ben, c'est ça que je veux pas faire. Je veux pas que ça soit une autre chanson. Tu as aussi bien écrit toute une autre chanson rendue là.
0: Bon, t'écoutes Jerry.
1: OK, on va essayer ça ce matin. Là.
0: Jerry Garreau en direct des studios du FM 103.3.
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1: Jerry Garreau, live, tout ce que j'aime entendre. Une de tes nombreuses compositions, Jerry?
0: Oui, ça. Il y en a pas mal de compositions, oui.
1: Est-ce que tu. Ben, en tant qu'auteur, j'imagine que tu tiens un listing de tes chansons pour la
0: chanson. Si je les compte, je devrais toutes les compter. Mais c'est tellement tough parce qu'on a tellement aussi des work in progress de tournée. Ça fait qu'on. Moi, okay. Je trouve que je suis comme. J'en ai. C'est sûr que j'en écris au-dessus de 1000 facilement.
1: Ah boy, OK. Oui. T'es un auteur prolifique.
0: Ben,
1: et toute majorité country ou...
0: C'est un petit peu de tout parce que j'ai passé différentes phases. Hein. C'est pour ça que j'ai un petit peu de blues, j'ai un petit peu de rock, j'ai un petit peu de folk, j'ai un petit peu... Fait que toutes mes différentes phases, ouais. Tu entends comme j'ai été plus... fidèle à différentes formes, mais non, j'en écris des rocks, j'en écris des folk, j'en écris des...
1: Mais tu sais que ben, je t'apprends rien en disant ça, Jerry, mais tous ces styles musicaux sont des dérivés du country, hein, parce que tu parles du country.
0: Oui, absolument, ça a commencé par là. Là. Je sais pas quel qui était first, blues ou country, mais puis aussi, tu vois comment le pedal steel a développé, puis tout, tu sais, en tant... Écoutez Hank Williams, puis ouais. Après, ça a devenu comme un autre instrument, le pedal steel ouais. Aussi.
1: T'sais. J'ai lu quelque part, ou j'ai entendu quelque part, je me rappelle plus, là, ma mémoire des fois fait défaut, je suis vieux un petit peu, mais... Mais le country, on disait à l'époque que le country était la musique blues des Blancs.
0: Ça, right.
1: As-tu déjà entendu ça?
0: Oui, ça ferait beaucoup de sens.
1: Ouais, c'était la musique, le blues des Blancs, le country.
0: Alors, ouais, voilà. Je sais pas qui veut vraiment mettre leur doigt dessus exactement qu'est-ce qui s'est passé dans des places à café ou whatever, ou des bars dans le temps. Là. C'était honky-tonk. Hein?
1: Ouais.
0: Fait qu'il y a le piano honky-tonk. C'est sûr qu'il doit y avoir des choses qui sont passées comme... C'était moins enregistré dans le temps, puis c'était cher, puis c'était one-shot enregistré. Fait que... Ouais. Qui a vraiment devenu populaire first, une affaire. Pis... Oui.
1: L'essence de la musique prenait toute la place. Aujourd'hui, malheureusement, puis là, il y a certains artistes country, plus américains, disons, qui avaient délaissé la façon traditionnelle de faire du country avec des instruments plus rock, guitare électrique et tout ça.
0: Ouais,
1: et je pense
0: ouais.
1: À Brad Paisley
0: ouais, exactement.
1: Et Keith Urban, mais ils reviennent là tranquillement, ouais. Reviennent au son plus traditionnel country.
0: Ouais, mais quand tu écoutes Ella Langley, là, c'est pas mal, là, je trouve, années 70,
1: ouais, un
0: petit peu sur les balles. Là, ouais.
1: J'ai fait jouer tantôt, Ella.
0: Ouais, je l'ai entendu. Là, pis,
1: As-tu entendu sa version de Kitty Well, la fin d'une reprise de Kitty Well, It Was a Country Angel, là, je me souviens.
0: Non, il faudrait que j'écoute ça.
1: Oui, je l'ai
0: fait. Très bonne aussi. Ouais. Mais je trouve ça assez intéressant de voir comment, tu sais, comme tu disais, c'était comme un petit peu rock, là, 15 ans, le country, ouais. Là, il y a beaucoup de rock, puis ça a devenu super pop. Puis là, peut-être avec Ella puis Morgan Wallen, je pense que ça retourne un petit peu aux années...
1: Post Malone. Post Malone est plus pop.
0: Ouais, Post Malone, il pige un petit peu à droite puis à gauche. Là. Mais tu sais, il y en a qui sont plus comme identifiés comme son, je trouve. Là,
1: mais c'est beau de voir ces jeunes artistes, la nouvelle génération d'artistes
0: oui,
1: qui...
0: c'est des bonnes tours.
1: ...ont pas oublié le son oldies. Et la preuve, ça fait 100 ans au Grand Ole Opry,
0: ouais.
1: À Nashville, tous les samedis soirs, qui s'est présenté. Puis là, on est dans les festivités du 100e anniversaire et
0: oui.
1: Ils jumellent les jeunes artistes, les nouveaux, avec... ceux qui restent vivants
0: ben oui.
1: Des oldies. Voilà.
0: Non, il y a du respect, là. C'est ça qui est le fun.
1: Oui, les Américains ont beaucoup de défauts, mais cette qualité du respect de leurs...
0: Oui, de leurs artistes.
1: De leurs artistes plus âgés. Tandis qu'ici, ben, on les met sur sa tablette, puis merci, bonsoir.
0: Oui, c'est ça.
1: Hey, Jerry, on fait une petite pause, et de l'autre côté, on va jaser avec un gars que tu connais, Terrence Hart.
0: Oui, j'ai hâte de lui parler. Je vais mettre mes écouteurs, puis on va lui parler.
1: Yes, sir. Tout ça dans deux minutes, ici, au FM 103.3.

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1: Ah, bien sûr, jusqu'à 10h au FM 103.3, je suis en compagnie en studio de M. Jerry Garraud. Tout
2: Allô?
1: Est sous contrôle, Jerry?
2: Excuse-moi, quoi?
1: Tout est sous contrôle?
2: Ah, absolument.
1: All right, la pédale dans le fond. Et au téléphone, on va joindre M. Terrence Hart. Salut, Terrence.
3: Salut, Benoît. Salut à Jerry aussi.
2: Hey, Terrence.
3: Désolé de ne pas avoir été en studio un matin. Ben content de vous jaser un matin.
2: Ouais, je suis bien déçu de ça, moi. Je voulais te revoir.
1: Terrence, j'aimerais ça que tu nous parles un petit peu pour ceux et celles qui te connaissent moins comme moi. La musique et puis tout ça, comment c'est arrivé dans ta vie? Parce que tu es un jeune homme quand même, toi.
3: Ben, jeune homme, écoute, j'ai à peu près le même âge que Jerry, là, puis on se connaît bien, puis j'apprécie beaucoup ce qu'il fait, by the way. J'ai commencé, je pense, à l'âge de à peu près 10-12 ans. Ça a été la musique était initiée par ma mère, qui, okay, elle aussi est une chanteuse, interprète, guitariste dans les années 50. Elle se produisait dans des clubs des boîtes de nuit. Puis, mm-hmm. Donc, c'est elle qui m'a initié à la musique très, très tôt. Ça, j'ai découvert le rock, j'ai découvert le country dans les années 90. C'était vraiment marquant pour moi. Puis je me suis dit, c'est ça que je veux faire, c'est pas compliqué. Là.
1: Okay. Et Terrence, c'est ton vrai prénom? C'est comme ça que tu t'appelles?
3: Terrence, c'est mon nom d'artiste, okay, mon vrai nom. Puis écoute, il n'y a pas de secret parce que à un moment donné, tout finit par se savoir. Là, mon vrai nom, c'est Thierry.
1: Thierry, hein, OK. Terrence, ouais, mais Terrence, ça passe partout, autant francophone qu'anglophone.
2: Terrence?
3: Oui, effectivement. Puis c'est plus facile aussi. Je pense que Jerry va. On s'en est jasé un peu. C'est plus facile pour le marché anglophone. Thierry, pour les Anglais, c'est pas trop évident. Donc Terry, Terrence, ça passe mieux pour le marché, puis le country aussi.
1: OK. Alors, tu es originaire d'une famille où la musique était assez présente. Et puis, as-tu des frères, des sœurs, Terrence?
3: Oui, j'ai deux frères, ils sont à Montréal. Tu sais, moi, à l'origine, ça va peut-être te surprendre, mais j'étais un petit gars de Saint-Bruno de Montarville.
1: Ah, de la rive sud, ici,
3: ouais,
1: OK.
3: Ouais, okay. Je suis pas très loin de chez, là, maintenant, je suis dans le coin de Montmagny.
1: OK.
3: Mais, écoute, j'ai passé mon enfance là parce que, une autre affaire qui peut-être tu sais pas, je suis originaire de l'Afrique du Nord, moi. Je suis originaire de Casablanca, au Maroc.
1: Oh là là!
3: Oui, puis j'ai immigré dans les... En fait, la famille a immigré dans les années 70, puis on est arrivé à Saint-Bruno.
1: Ah là là, OK.
3: Et j'ai passé mon enfance dans les rues de Saint-Bruno, Belleuil, Longueuil, McMasterville. Je connais tout le coin, donc c'est le fun de jaser à quelqu'un du coin après toutes ces années-là.
1: C'est plus différent que Casablanca, où il y a du beau sable blanc, tandis que Saint-Bruno, c'est de l'asphalte, hein, puis des nids de poule.
3: Bon, ouais, écoute... Saint-Bruno, c'est gravé dans mon cœur parce que ça a toujours été un des plus beaux petits villages. Maintenant, j'habite Cap-Saint-Ignace à côté de Montmagny. Ça se ressemble un peu. J'aime bien ça.
1: Terrence a sorti récemment une chanson anglophone et là, tu t'apprêtes bientôt à en lancer une francophone, c'est bien ça?
3: Oui, effectivement. Puis ça, Benoît, ça vient des radios, hein, parce que mes tunes commencent à tourner un peu au Québec. Elles tournent plus aux États-Unis, dans le Canada anglais, puis en Europe.
1: Okay.
3: Mais dernièrement, il y a certains animateurs qui m'ont demandé, écoute, Terrence, t'en ferais-tu en français? Puis j'ai dit, pourquoi pas? C'est un défi, parce que la majorité de mon répertoire est anglophone, mais je suis capable d'en faire en français. Donc, dernièrement, j'ai sorti, ça va sortir officiellement dans les radios le 22 mai prochain. Ça s'appelle « Le temps qui s'enfuit ».
1: Et nous, ce matin, on a ça en primaire ici à la radio allumée.
3: Ouais, exactement. Puis ça, je disais à Julie, qui s'occupe de mon pistage radio, je dis, regarde, c'est sûr que s'il veut la faire tourner, go ahead. C'est la pédale dans le fond.
1: On va la faire jouer tantôt. Mais ça, Terrence, c'est évidemment pour mieux te connaître et suivre tes éventuels projets musicaux. Je pense que l'idéal, c'est Facebook ou est-ce que tu as un site Internet?
3: Écoute, tu peux me trouver sur terrenceheartmusic.com, mon site web. Tu vas me trouver sur Facebook, Instagram, TikTok. Tu vas me trouver sur YouTube, puis sur toutes les plateformes de streaming. Donc, je suis all in.
1: T'es partout et là, ce matin, ouais, t'es ici à la radio allumée du FM 103.3. Est-ce qu'il y a des spectacles qui vont suivre avec tes nouvelles chansons?
3: Excellente question. On est en train de monter le band ici à Québec. Donc, je suis en audition d'ailleurs dimanche pour recruter des musiciens pour former le band officiel qui va être mon band de tournée, parce que les chansons que tu entends actuellement, c'est tous des musiciens de studio. Okay. Donc, évidemment, j'ai pas je souhaite un peu, tu sais, comme Jerry a son band, tout ça, puis moi aussi, tu sais, je débute un peu, même si ça fait 30 ans que je fais de la musique. Mais là, pour me produire sur scène, là, je suis actuellement en recrutement d'un band. Donc, les choses vont bien. Puis j'ose espérer. Tu sais, je vise pas 2026, là, Benoît. Je vise 2027. Okay. On va monter le band, on va maîtriser les tunes, puis après ça, on va commencer à faire peut-être des premières parties. Peut-être la première partie de Jerry, peut-être
1: ben
3: éventuellement.
1: Oui, pourquoi pas?
2: Ah, c'est vraiment... Dans ton coin, je ferai ta première partie. Dans mon coin, tu fais rien.
1: C'est les paroles d'un homme sage, ça, Terrence. Bravo.
3: Ouais, tu m'appelles quand tu veux, Jerry.
1: Et dis-moi, est-ce que, évidemment, les nouvelles chansons, est-ce qu'elles vont naître aussi, dans le temps comme dans le temps, que l'on dit, mais est-ce qu'elles vont naître un EP, un album ou.
3: Oui. Oui, alors c'est sûr que là, je travaille sur du matériel, évidemment, pour du matériel francophone, pour éventuellement un petit EP, peut-être de 6-7 tunes, okay. pour placer ça. Mais tu sais, j'ai beaucoup de contenu anglo déjà, mais c'est mon souhait, ça, d'arriver avec de quoi un peu plus proche de chez nous, okay. pour que les gens me découvrent, puis qu'ensuite de ça, ben qu'ils découvrent aussi le répertoire anglo en même temps. Okay. Et puis, ben regarde, il arrivera ce qui arrivera. Là.
1: Et qu'est-ce qui t'allume, musicalement parlant? Est-ce qu'il y a des artistes que tu admires, sans doute, autant dans le country que dans d'autres styles musicaux, là?
3: Ben, et moi, c'est sûr que mon influence, vu que je suis francophone d'origine, mon influence, là, ça a été Francis Cabrel. Okay. Pour les histoires, pour le jeu à la guitare. Je fais beaucoup d'arpèges, moi aussi. Mm-hmm. Mais tu sais, John Denver, pour moi, c'était comme mon idole au niveau country américain. Puis John Taylor, au niveau des histoires, au niveau des mélodies. Fait que là, j'ai comme un blend des trois. Je me sers de ça pour, en fait, comme inspiration pour monter mes tunes. Puis c'est essentiellement, c'est les histoires. Donc moi, mes tunes sont basées autour des textes. Donc il y a un événement qui arrive, okay. ça déclenche une histoire. Puis je pars avec ça. Puis ensuite de ça, on monte la tune. Mais il y a toujours une histoire alentour du texte.
1: Ben, bon, Terrence, on fait pas de la musique pour faire du bruit, on fait de la musique pour soit passer des messages, des histoires. C'est ça la musique, entre autres, la musique country. Ouais. C'est des émotions, tantôt heureuses, tantôt pleureuses, mais il y a toujours de l'émotion dans la musique country. Alors, on va faire tourner les deux chansons, ta première en anglophone et la deuxième en français, Le temps qui s'enfuit, c'est ça?
3: Le temps qui s'enfuit, oui. Et ben,
1: puis,
3: merci beaucoup,
1: on va suivre les éventuels projet de Terrence Hart, un gars de cœur, hein, j'oserais dire ça comme
3: oui.
1: ça.
3: Oui,
1: et puis, au plaisir peut-être de te recevoir un moment donné en studio, ça serait agréable. Écoute, avec ta guitare.
3: Ça va me faire plaisir, je te promets que c'est un rendez-vous, on remet ça sans faute. Merci pour l'entrevue, salutations à Jerry, puis salutations aussi à tous les auditeurs, auditrices, puis les mamans. Bonne fête des mères à tout le monde, là. Faut pas oublier ça.
2: C'est demain, hein?
1: Exactement, ouais, demain, oui. Ben, Terrence, on te souhaite une belle continuité, puis on sera là pour t'appuyer, mon cher ami.
3: Excellent, merci les boys.
1: Salut.
2: Ciao.
1: Bonne journée, Terrence Hart. On va l'écouter, puis on vient avec toi, Jerry, et ta guitare. Bon, ça déménage et c'est très, très bon. Et vous entendez ça ici sur la radio allumée du FM 103.3.

0: Il s'appelle Terrence Hart.
1: I've had enough, yes, Terrence sir. Hart. Ouais, puis t'as bien dit la H, par exemple. T'as dit Hart. C'est ça le plus. Les francophones, ils ont plus de troubles avec la H.
0: Et celui que vous entendez, c'est Jerry Garreau, qui est avec moi en studio. Mais il y a une bonne voix. Et on va entendre la chanson en français pour conclure notre rendez-vous de ce matin à Country Sans Limite. Mais là, on abuse de ton talent pour une autre chanson. Qu'est-ce que tu vas nous faire, Jerry?
1: Je vais faire une tune en anglais. Je vais faire Text Tonight.
0: Text Tonight? Ça, c'est la chanson que tu as composée avec ton garçon.
1: Oui, en fait, j'avais écrit les paroles. Ben, moi, j'ai écrit plus les paroles. Lui, il a écrit plus la mélodie là-dessus.
0: OK.
1: Et puis, c'est ça.
0: Ça fait un beau résultat.
1: Moi, je trouve que c'est vraiment le fun.
0: OK.
1: C'est comme, il joue les drums avec moi live.
0: OK.
1: Puis on co-écrit des chansons. Fait qu'il est bon en rythme puis en écriture aussi.
0: Et il est jeune quand même, ton fils, hein?
1: Il a 23.
0: 23 ans. Il a la vie devant lui.
1: Ben oui.
0: On t'écoute, mon ami Jerry Garreau, en direct du FM 103.3.

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1: Oh, text tonight, Jerry Garreau. Bravo.
2: Merci, merci.
1: On te laisse...
2: déposer ma guitare.
1: Déposer ta guitare. Et entre-temps, on va dire, évidemment, comme je le mentionnais avec Terrence et à peu près tous les artistes, l'idéal, Jerry, c'est les réseaux sociaux pour te trouver puis savoir tes éventuelles sorties de chansons, spectacles. Et en passant spectacle, tu vas être au Festival Western de Saint-Tite.
2: Oui,
1: sur la scène de la Forge au mois de septembre.
2: Oui, j'ai hâte de faire ça. Je pense qu'il y a un paquet de monde qui se rend là. Hein, ouais.
1: Saint-Tite, il y a à peu près 1 million de personnes qui vont là.
2: Wow.
1: C'est pas la première fois que tu vas aller à Saint-Tite.
2: Moi, c'est la première. Ben, j'ai été à Saint-Tite. J'ai fait une prise de photo là-bas, okay. Mais dans ce coin-là. Okay. Mais j'ai jamais été au festival là-bas. Jamais. J'ai hâte de voir ça. Puis,
1: C'est une ville d'à peu près, Saint-Tite, à peu près, je sais pas, 10 000 habitants.
2: Ouais.
1: Et durant les deux fins de semaine, ben, durant les 10 jours du Festival Western de Saint-Tite, il y a des millions de personnes qui
2: vont. Comment ils rentrent là-dedans? Ça doit être comme.
1: Ben, c'est dans les rues. Dans
2: non,
1: les
2: mais
1: rues,
2: je veux dire, comme, wow, c'est c'est un choc à un petit village. Ouais, hein. Ils sont tout alentour de ça. Là. Il doit y avoir des jours où il y en a tant par jour qui rentrent. Ils font du camping aussi au même temps, j'ai compris.
1: Oui, il y a du camping, mais quand tu vas la première fin de semaine, là, si tu arrives là la fin de semaine, c'est le tu peux attendre 2-3 heures avant de rentrer dans la ville, puis il n'y a pas d'endroit pour te stationner. Puis cette année, le Festival Western de Saint-Tite, je pense que c'est la 57e édition. Je sais pas, je vais regarder ça. Mais toi, tu vas être là, est-ce que tu sais quelle date?
2: Moi, ça va être le vendredi à 2 heures. Ou 14 heures en français.
1: 14 heures, OK, OK. C'est, j'essayais de voir, c'est la...
2: Puis je vais jouer avec, je pense que c'est dans le Shack, je pense que c'est eux autres qui vont jouer, puis j'essaie de, qu'ils me laissent, comme on fait, jouer les drums au même, avec nous, là.
1: OK, OK.
2: Puis, mais je connais bien Richard, par exemple.
1: Richard Grenier. D'ailleurs, ouais. Je salue sa maman, Claudette, qui nous fait un petit coucou ce matin.
2: Ah,
1: on
2: cool.
1: Salue Claudette. Claudette Plante. Et juste pour te donner une idée, oui, un village de 4 000 personnes et plus de 700 000 visiteurs, même ça monte à 1 million durant le Festival Western de Saint-Tite.
2: Wow, ça doit être du trafic. Hein? Ça se rend partout des États-Unis, du Québec,
1: partout. Le rodéo, évidemment, est très apprécié.
2: Oui,
1: mais
2: oui.
1: Tous les spectacles country. Alors,
2: ouais, c'est un big festival. Je suis content de jouer là.
1: Yes, sir. Qu'est-ce qui s'en vient pour toi? Ben là, tu es en période de gestation de nouvelles chansons, on peut dire
2: oui,
1: ça.
2: Oui, c'est
1: comme
2: ça. J'écris avec un super bon réalisateur, Sébastien Dufour. Là. Puis lui, il joue avec, comme tu sais, Guylaine Tanguay.
1: Guylaine Tanguay, Irvin Blais,
2: puis tout ça. Là. Puis il est vraiment bon aussi pour trouver comme. Mon niche à moi, là, tu sais. Parce que moi, je suis pas comme Irvin Blais, je suis pas comme Guylaine Tanguay. Fait qu'il est vraiment conscient. Moi, je trouve, il est vraiment super conscient du country récent, country plus traditionnel, etc., là, tu sais. Fait qu'il est vraiment comme une palette incroyable.
1: Tu sais que Sébastien Dufour, bien avant même qu'il fasse avec Guylaine Tanguay puis Irvin Blais et compagnie, c'était le musicien de Linda Lemay. Hein?
2: Oui, Chabin m'en a parlé.
1: Pendant de nombreuses années avec Linda Lemay.
2: Oui, fait que c'est un super folk. Fait que c'est folk, ça. Fait que
1: il est talentueux, comme tu dis, puis c'est un gars généreux, puis il est tellement gentil, Sébastien.
2: Il est smart. Il écoute les tunes pour ce qu'ils sont, là, puis il trouve ce qui va bien aller
1: avec
2: les
1: choses. Moi, l'autre jour, je l'ai rencontré, Sébastien, puis tellement j'aime ça, j'ose avec lui, que je suis pas un chanteur, puis j'aimerais ça faire un album avec lui. Non, je pense pas une bonne idée.
2: T'as rien que donner une coupe de scène. Non, je te gâche. Demande-y, je vais le demander pour toi, OK?
1: Okay. Je pense que ça serait un album instrumental.
2: Ben, tu peux rechuchoter si tu veux, là. Mais je pense que tu peux bien chanter. Alors, chante-moi quelque chose.
1: Moi,
2: là.
1: J'ai le vouloir, c'est le pouvoir.
2: OK.
1: Jerry, un grand plaisir de t'accueillir ici, puis bon, ça, t'as une belle continuité, un bel été, puis bon, on a hâte, là. Est-ce qu'il y a des chansons qui s'en viennent bientôt pour toi?
2: Je fais...

0: Ressorti de My Heart Is in My Silverado, mais ça va être Mon Cœur est dans mon Silverado. Fait que je fais une sortie de tout ça. Ça, c'est un petit peu plus rock, rodeo country, si tu veux. Okay.
1: Ouais, c'est
0: et,
1: bon.
0: Et puis aussi, oui, j'ai d'autres tunes, mais avec ce que je fais avec Sébastien, ça va. Ça va s'écouler comme ça se fait en ce moment. Là. Tu sors pas un album comme dans le temps, tu non, sors non. tes singles, puis après, bang, oh, un album, là. Avec le tout dedans.
1: Le plus bel exemple, c'est Elvis. Elvis Presley a tout fait ça toute oui. sa vie. De sa
0: c'est drôle, c'est sur un siècle. Hein? On retourne à ça.
1: Oui, mais il sortait des singles, puis à un moment donné, il sortait un album complet ouais. avec une ou deux chansons inédites. Puis
0: ouais, c'est
1: on
0: ça.
1: On connaît la suite d'Elvis. Hein?
0: Son gérant, il avait tout enregistré avant qu'il va dans la guerre. Tu sais. Hein? Il ouais. avait enregistré un paquet de tunes, puis il sortait ça comme ça. Là.
1: En single, exact.
0: Oui, c'était bien fait.
1: Jerry, je répète pour ceux et celles qui veulent te suivre et procurer ta musique, tu es sur toutes les plateformes numériques pour ta musique.
0: Oui, absolument. En dessous, Jerry Garreau. Jerry avec un G. Garreau, je pense que les Québécois savent comment les appeler.
1: Yes, sir.
0: Ça pourrait être G-A-R-O, là, mais c'est G-A-R-E-A-U. Ouais.
1: Hey, continue ta belle musique et puis ta belle joie de vivre. T'es tout à sympathique. Toi, tu te lèves-tu de bonne humeur tous les matins?
0: Non, comme jamais. Ça? Je me réveille à moitié mort. Ça me prend à peu près 20 minutes, une demi-heure avant que je parle.
1: Ah, c'est juste ce matin que tu t'es levé de bonne humeur pour nous ici.
0: Ouais. Okay. Ben, ça me prenait le temps de me rendre.
1: Jerry, merci. Une bonne journée à toi.
0: Merci
1: on va
0: toi.
1: Compléter notre rendez-vous en vous disant merci, en remerciant Terrence Hart.
0: Terrence Hart, oui.
1: On a joué au téléphone. Et puis également le grand chevalier Sylvain Nobert qui nous a communiqué 22 000 pour Opération Enfant Soleil. Alors, on va conclure avec la chanson en français de Terrence Hart, Le temps qui fuit, qui s'enfuit. En vous disant un grand merci, je vous retrouve la semaine prochaine pour un autre Country sans limite ici sur la radio allumée du FM 103.3. Bonne fête à toutes les mamans pour demain.
0: Oui, bonne fête des mères, puis merci beaucoup, Benoît.
1: Salut, Jerry. Ciao. Le bingo va suivre dans un moment, 5 000 $ en prix. Restez là.

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1: Bonjour tout le monde et bon samedi matin en ce 9 mai 2025. Ici Linda Lavigne, votre animatrice pour le Bingo Radio. Quelle belle journée pour jouer au bingo. Un autre 5 000 en prix à donner aujourd'hui avec ma formidable équipe. Aujourd'hui, il y a Lynn qui est au téléphone. Bonne journée, Lynn. Et j'ai Stéphane Blanchette. Salut, Stéphane.
2: Hey! Mais oui, c'est Stéphane Blanchette. Ça va bien, toi?
1: Ça va très, très, très, très bien.
2: C'est super. Effectivement, c'est une température fantastique. J'ai marché pour me rendre ici aujourd'hui. Puis chien et moi, on était sur un nuage.
1: Ben oui, la petite Charlotte, là, qui a chaud un peu.
2: Elle a toujours chaud parce qu'elle elle n'enlève pas son manteau de fourrure, elle, contrairement à toi.
1: Ben moi, j'ai enlevé celui de ma caniche. Oui. Elle a plus l'air d'une caniche. Elle a des chihuahuas. Alors, je vous rappelle que vous devez avoir 18 ans pour jouer au Bingo Radio. Et pour signaler un bingo, vous devez composer le 450-646-6800. Le jeu est officiellement déclaré terminé une fois que nous revenons en onde et nous accepterons aucun autre appel par la suite. S'il y a plus d'un gagnant, le montant est partagé à part égale. Tout montant restant sera rapporté sur la dernière feuille, carte pleine de couleur bleue. Et à la fin du bingo, j'annoncerai comment vous pouvez réclamer votre prix. Alors, sans plus tarder, on a hâte à jouer. Un autre 5 000 en prix à donner. Bonne chance à vous tous.
2: On part la machine. Et voilà. Les boules se mettent à bouger. Il me reste à vous souhaiter bonne chance. Merci d'avoir choisi le FM 103.3.
1: Merci. Alors, premier tour sur les feuilles de couleur orange, le Tifou, tel qu'illustré sur vos feuilles de règlement. 4 façons de faire le thé et c'est pour 400 $. Et votre premier numéro, au 64, au 64, au 64.

I-23, E-23. Je vous rappelle que nous jouons sur des feuilles de couleur orange, le Tifou, pour $400. N39.

0: Alors, le téléphone sonne. On cherche le Tifo sur des feuilles de couleur orange pour 400 $. Alors, Lynn fait la vérification. On vous confirme ça dans quelques instants. Et le téléphone annonce un bingo. Alors, je vais poursuivre avec les souhaits. Bon bingo à Pierrette et Dan, de la part de Marguerite. Bon bingo et bon matin à ma chumie Diane, de la part de Sylvie. Bon bingo aux habitations de Marseille, de la part de Monique et Julie. Et bonne fête à maman et à tous les mamans et grand-mamans, et ce, de la part de Manon. Bon bingo à Sylvie et Diane. Bonne fête à Lucie, de tes deux sœurs, et de maman, Lucienne. Bon bingo à Carole de Saint-Julie, de la part de Charles. Bon bingo à Nicole et Richard, à Nicole et Robert, de la part de Chantal. Et bonjour à Marguerite et Dan, et bonne fête à Nicole, ce de la part de Pierrette. Bonne fête à vous tous également. Bonne fête des mamans à vous tous demain. Alors, je vous souhaite une très belle journée pour ça.
1: Bien, c'est super, ça. Alors, il est 10h15, on est au FM 103.3 et on joue au bingo ce matin. On vous retrouve dans quelques instants.
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1: Et c'est terminé pour le TIFO avec trois gagnants. Lise Brunet de Saint-Hubert, carte achetée au marché Saint-Hubert. André Roy de Marieville, carte achetée chez Couchetard sur Chambly. Et Magalan Richard de Longueuil, carte achetée au dépanneur Nobert. Félicitations, vous gagnez chacun la somme de 133 $. Nous sommes maintenant rendus sur les feuilles de couleur verte. Sur cette feuille, il s'agit de faire le cerf-volant faux. Tel qu'illustré sur vos feuilles de règlement, quatre façons de faire le cerf-volant, également pour 400 $. Votre premier numéro, G49, G49.

Eventsip. I-27 Eventsip. Je vous rappelle que nous jouons sur les feuilles de couleur verte, le cerf-volant fou, quatre façons, pour 400$. E-19, I-19, E-19.

0: Alors, le téléphone sonne. On cherche le cerf-volant fou sur les feuilles de couleur verte pour 400 $. On vérifie. Et le téléphone annonce un bingo.
1: Et moi, je vous annonce une petite pause tendresse. On vous revient de l'autre côté. 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
0: C'est terminé pour le cerf-volant fou avec une gagnante, Sylvie Tremblay de Granby, qui a acheté ses cartes au marché Saint-Hubert. Elle gagne 400 $. Félicitations. Nous sommes rendus sur les feuilles de couleur rouge et sur cette feuille, il y a deux jeux. Alors, nous débutons avec la lettre K, telle qu'illustrée sur vos feuilles de règlement. Le jeu, il est pour 300 $, mais vous marquez tous les numéros nommés. On va continuer pour une carte pleine à 1200 $ et la première boule, elle est frimée. Votre premier numéro, I-23. Alors, on marque tous les numéros qui se terminent par 3. B3, B13, I-23, N33, N43, G53, le O63 et le O73. Our wild ball is I-23. We mark all numbers ending in 3. B3, B13, I-23, N33, N43, G53, O63 and O73.

0: Alors, le téléphone sonne, on vérifie, on cherche la lettre K sur les feuilles de couleur rouge pour 300 $. On va attendre la confirmation. Et le téléphone annonce un bingo.
1: Et moi, je vous annonce qu'on va réécouter Yannick parce qu'on a dû la couper trop tôt, cette toune-là. Alors, vous êtes au FM 103.3, la radio allumée. Toujours en bonne musique et en bingo pour ce matin.

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1: Et c'est terminé pour la lettre K avec un gagnant, Jacques Hébert de Longueuil, qui a acheté ses cartes au dépanneur Nobert. Il gagne 300 $. Félicitations. Toujours sur les feuilles de couleur rouge, carte pleine, 1200 $. Bonne chance. Prochain numéro, I-28.

0: B4, B4, B4. Alors, le téléphone sonne. On cherche la carte pleine sur les feuilles de couleur rouge pour 1 200 $. Mais il me fait la vérification. On va attendre sa confirmation. Et le téléphone annonce une carte pleine.
1: C'est maintenant l'heure d'une autre pause tendresse. On vous revient tout de suite après avec les prochains gagnants de ce dernier jeu au bingo du FM 103.3, la radio allumée.
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0: Et c'est terminé pour la carte pleine avec deux gagnants. Linda Bélanger de Montréal, carte achetée chez Couche-Tard sur Sherbrooke. Et Robert Foucault de Greenfield Park, carte achetée au dépanneur Milina. Félicitations, vous gagnez chacun la somme de 600$. La carte pleine s'est gagnée en 57 numéros et la boule suivante aurait été le B2. Nous sommes maintenant rendus sur les feuilles de couleur lime. Sur cette feuille, il s'agit de faire le tour du centre avec soit les deux coins des B ou les deux coins des O. Et pour, c'est pour 400$. Premier numéro, I-23. I-23.

0: Alors, le téléphone sonne. On cherche le tour du centre avec soit les deux coins des B ou les deux coins des O pour 400 $. On fait la vérification. Et le téléphone annonce un bingo.
1: Et c'est une autre pause tendresse qui s'en vient. On vérifie tout ça et on vous revient de l'autre côté avec les résultats au bingo du FM 103.3, la radio allumée.
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8: Bon, Linda est en train de parler avec Michel.
9: Michel Lafrance est en studio. Alors, ça termine le tour du centre avec les deux points. Un gagnant, Yvon Boulris de Laval, carte achetée, dépanneur Goudreau. Il gagne 400 $. Félicitations. Nous sommes maintenant rendus sur les feuilles de couleur bleue. Et sur cette feuille, il y a deux jeux. Alors, nous débutons avec le vase, tel qu'illustré sur vos feuilles de règlement pour 300 $. Marquez tous les numéros, car on continue pour une carte pleine, 2001 $. Votre premier numéro, N41.

0: Alors, le téléphone sonne. On cherche le vase sur les feuilles de couleur bleue pour 300 $. On va attendre la confirmation. Et le téléphone annonce un bingo.
1: Ça a l'air qu'on aurait peut-être trouvé le vase, ce qui va être pratique demain pour le bouquet que vous allez acheter à votre mère.
0: Oui, hein? Exactement.
1: Pour N'oubliez la fête pas, des mères. Là, c'est la fête des mères demain. Alors, on passe à quelques publicités et puis on vous revient tout de suite après. 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
1: Et c'est terminé pour le vase avec un gagnant. Marcel Lajeunesse de Longueuil, carte achetée au marché Saint-Hubert. Il gagne 300 $. Félicitations. Alors, toujours sur les feuilles de couleur bleue, carte pleine, 2001 $. Et votre prochain numéro? B4. B4.

0: Alors, le téléphone sonne. On cherche la carte pleine sur les feuilles de couleur bleue pour 2 000 $. 2 001 $, pardon. Et le téléphone annonce une carte pleine.
1: Wow, une autre bonne nouvelle. On va écouter un petit peu de musique et on vous revient tout de suite après. 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
1: C'est terminé pour la carte pleine. Nous avons une gagnante, Joanne Vance de Longueuil, carte achetée au dépanneur Nobert. Elle gagne 2001$. Félicitations. Elle a réalisé la carte pleine en 55 numéros et la boule suivante aurait été le B11. Alors, je vais reféliciter tous nos gagnants de ce matin. Premier tour, Lise Brunet et André Roy, chacun 130. Oh, pardon. Lise Brunet, André Roy et

0: Gabriela Richard, chacun 133 $. Deuxième tour, Sylvie Tremblay, 400 $. Troisième tour, Jacques Hébert, 300 $. Quatrième tour, Linda Bélanger et Robert Fouocot, chacun 600 $. Cinquième tour, Yvon Boulris, 400 $. Sixième tour, Marcel Lajeunesse, 300 $. Et le septième tour, Joanne Vance, 2001 $. Félicitations à tous nos gagnants de ce matin. Je vous rappelle que pour réclamer votre prix, c'est mardi matin, ici même à la station, entre 9h et midi. Avec votre feuille gagnante signalando, votre feuille de règlement datée de ce matin et une pièce d'identité. Si vous ne pouvez pas vous présenter, vous envoyez quelqu'un d'autre. Ça prend votre feuille gagnante signalando, la feuille de règlement datée de ce matin, très important, avec une lettre de procuration lui donnant permission de venir chercher votre prix et la personne qui vient doit avoir possédé une pièce d'identité. Si tout ça ne fonctionne pas, dans une enveloppe, mettez votre feuille gagnante signalando, votre feuille de règlement datée de ce matin. Sur un morceau de papier, marquez votre nom, votre adresse complète, incluant l'appartement, le code postal, votre numéro de téléphone. Envoyez ça ici à la station et nous, on va vous envoyer un mandat poste. Alors, la semaine prochaine, un autre bingo à 5 000 $N'oubliez pas demain, la fête des mamans. Allez voir votre maman, votre grand-maman, surtout ceux qui sont seuls, peut-être en centre de personnes âgées. Allez les visiter. C'est une journée par année. Alors, il ne faudrait pas être seul la journée de la fête des mères. Moi, je vous souhaite tous, allez, maman, une joyeuse fête des mères. Merci, Lynn, mon équipe. Merci, ma chum. Demain, joyeuse fête des mères. Stéphane.
1: Oui.
0: Merci.
1: Mais ça me fait toujours plaisir. Puis surtout que là, tu vas partir en voyage.
0: Oui, c'est vrai. Je reviens. Je suis partie pour les deux prochaines semaines. Je m'en vais en Europe, au Portugal et Espagne. C'est mes vacances et je reviendrai fin mai. Alors, mais il y a toujours les bingos le samedi matin. C'est Lynn Tremblay qui va prendre ma place. Alors, je vous souhaite bonne chance pour les deux prochaines semaines. Également, je vous souhaite une très belle semaine ensoleillée. On va croiser nos doigts. Et c'est notre ami Michel Lafrance qui va poursuivre avec les week-ends allumés.
1: Exactement. Puis, inquiétez-vous pas, il va vous gâter all dress.
0: Comme d'habitude.
1: Exactement.
0: Bye-bye tout le monde.
1: Salut tout le monde.

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9: Allô, allô, allô! Bon samedi. J'avais hâte de vous retrouver. Ensemble, on va avoir du plaisir. On va écouter de la bonne musique et comme celle d'entre autres, King Melrose sera là. Oh oui, Linda. Linda Lavigne qui ne sera pas là la semaine prochaine et dans l'autre semaine également pour le bingo parce que ça paraît bien. Elle l'a dit en fin d'émission dans le bingo. Elle dit, je pars, je m'en vais en Europe, l'Espagne. Il y avait-tu une autre place aussi?
10: Portugal
9: aussi, puis peut-être Saint-Jude ou Saint-Liboire, pas loin dans le coin de Drummondville. Bonne vacances, Linda. King Melrose, Ima, Bleu Jeans Bleu, la chanson Sunshine, la chanson Coup de cœur. On a 15 degrés, il va faire beau toute la journée, puis on part ça de belle façon avec Vince Lemire à la bonne place. Ça veut dire OFM 103.3, la radio allumée.

hein? De la bonne musique, hein? Cœur de pirate au FM 103.3. La radio allumée. En m'en venant ici à la station, j'ai croisé des gens à pied, en auto. Tu vois que les gens sont souriants. Pourquoi? Deux bonnes raisons. La première, parce qu'il fait beau, oui. Et l'autre raison, le Canadien a gagné hier. Hey, wow! Quelle belle victoire! 5-1 sur les Sabres de Buffalo. Alors, Anaheim également. Et Vegas était en compétition hier. Donc, 6 pour Vegas et 2 pour les Ducks. Ce soir, la Caroline affronte les Flyers de Philadelphie. Colorado et Minnesota également vont s'affronter, mais assez pas mal plus tard dans la soirée, 21h le match. Et dimanche, ben on reprend ça. Vegas et Anaheim et les Sabres de Buffalo sont en ville au Centre Bell contre le Canadien. C'est 1-1 dans la série. C'est le fun. Les gens se promènent avec les couleurs du Canadien de Montréal, les casquettes, les chandails, les automobiles qui ont les couleurs bleu, blanc, rouge, les fanions, les drapeaux. Ah, les gens ont le smile d'en face au FM 103.3 comme

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Je pense qu'on est dû. Ah, ben oui, regardons ça. Je pense qu'on est dû au FM 103.3 pour avoir du plaisir et du gros soleil. Et ça, jusqu'à 20h10. Non, mais c'est-tu assez le fun de voir les gens souriants, de bonne humeur, en écoutant le FM 103.3, la radio allumée. On a 17 degrés, angle Saint-Jean et Saint-Charles dans le Vieux-Longueuil. Bon, le soleil jusqu'à 20h10, le maximum est de 18 ce soir et cette nuit. Quelques nuages. On parle d'un minimum de 11 et demain, ce sera dégagé en matinée pour la fête des mamans avec des vents du sud-ouest de 20 km/h avec rafale à 40, un maximum de 18. Lundi, soleil également. Alors, c'est super le fun. Pour me rejoindre en studio, c'est le 450-748-1023. 748-1023. Avez-vous entendu qui étaient les animateurs vedettes pour prendre en photo et envoyer la photo, hein, mettre ça sur Facebook et identifier le FM 103? Ah non, vous n'avez pas entendu? Ben voyons donc, comment ça se fait que vous étiez pas... Non, Charles Gaudreau et Michel Lafrance, ah, sont les deux. Ah, aujourd'hui, oui, c'est Charles, l'animateur du matin en semaine, et moi-même, Michel Lafrance. Alors, vous publiez votre photo sur Facebook et vous identifiez le FM 103.3. Il y a une belle enveloppe surprise. 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Et si vous êtes au volant, prenez pas la photo. Demandez à la personne à côté de prendre la photo ou encore à pied. Gênez-vous pas, hein, derrière l'autobus. Touc, touc, la petite photo, puis c'est le fun. Puis on s'amuse, puis on passe une très belle journée. C'est ce que Martin de Chambly a l'intention de faire aujourd'hui, prendre ça relax, s'asseoir à l'extérieur, profiter du soleil et écouter de la bonne musique. Il a pris le temps de m'appeler au 450-748-1023. Vous pouvez faire la même chose. Vous connaissez quelqu'un qui célèbre son anniversaire aujourd'hui, quelqu'un que vous aimez beaucoup ou peut-être quelqu'un que vous aimez pas du tout, mais ça paraît tellement bien. Lui, souhaitez bonne fête quand même. Donc, appelez-moi 450-748-1023, spécialement pour l'ami Martin de Chambly, Kevin Parent-Boomerang.

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Dans mes poches. Bonanza et Marco Emma. Au FM 103.3, la radio allumée. Il est midi 36. Bon appétit si vous êtes attablés, les amis. Merci d'être à l'écoute de cette émission qui a pour but de vous faire du bien. Les week-ends allumés. Vous faites quoi mardi? Le 12 mai. Alors, à 19h15, si vous êtes des amateurs de fleurs, d'horticulture, ben sachez qu'il y a conférence, la parade de mode des émeraudes. Alors, conférencière, c'est Daniel Robichaud. Vous allez pouvoir apprendre à distinguer ces émeraudes inédites selon leur forme, leur motif, leur trait, comme leurs yeux, leur mascara, leur frisette, leurs dents, leurs veines et même leur barbe. Oui, alors, vous allez pouvoir rencontrer cette personne qui va vous donner plein de trucs à part de ça. Donc, au parc Michel Le Chartrand, salle Le Frenet, au 1895 rue Adoncourt, à Longueuil. Et c'est gratuit pour les membres et 10$ pour les non-membres. Alors, si vous êtes des maniaques d'horticulture, à vous de vous pointer. Et pour information, vous pouvez faire le 450-546-2621, 646-2621 dans le 450. Alors, mardi le 12 mai à 19h15. En maintenant, parlant de fleurs. À fleurs de peau,

Mec 12 à midi 50 minutes, vous avez fait le bon choix, le FM 103.3. Bon samedi à vous. Faites quoi aujourd'hui? Vous pouvez m'appeler, hein, 450-748-1023. Michel Lafrance avec vous jusqu'à 16h avec les week-ends allumés. 9 mai aujourd'hui, si c'est votre anniversaire, ben bonne fête. Vous connaissez quelqu'un qui célèbre son anniversaire, ben appelez-moi, m'en parler, moi, ça va me faire plaisir. 450-748-1023. C'est l'anniversaire aujourd'hui de Billy Joel, qui lui nous écoute sur le FM 103.3.ca. Oui, ça y arrive à l'occasion. 77 ans aujourd'hui. Qu'est-ce qui s'est passé dans l'histoire? Légalisation de la pilule anticonceptionnelle sur le territoire américain. Oui, aux États-Unis. En 1960, on a dit « Go, go, go, mon Léo ». C'est l'anniversaire aujourd'hui d'un chanteur, ma foi, très populaire, le leader du groupe pop-punk Simple Plan, un groupe québécois qui fait carrière partout dans le monde. Alors, Pierre Bouvier a un an de plus aujourd'hui. On passera pas à côté. « I don't want to go to bed ».

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J'aime ça, cette chanson de Fouki. Vous avez reconnu la voix de Léo Fougère, de son vrai nom. Ouais, et son nom d'artiste, Fouki, avec Léa, qui lui est en spectacle, grand concert de clôture de l'Université de Montréal ce soir, le 13 juillet prochain. Il sera au Festival d'été de Québec et par la suite, plus près de nous, à Joliette, au Centre culturel Desjardins. Mais ça, c'est au mois de septembre, le 26 septembre. En attendant, ben, vous pouvez le voir un peu partout, notre ami Fouki, qu'on aime beaucoup. C'est la chanson Sunshine à 13h06. C'est l'heure. Et c'est son anniversaire aujourd'hui. Billy Joel, qui a 77 ans aujourd'hui. Le fameux Piano Man qui a vu le jour en 1949, le 9 mai, qui lui a choisi la musique comme voie professionnelle. Mais avant la musique, il était boxeur. Ouais, il était dans le domaine de la boxe. Paf, un bon coup de poing sur le nez, puis il a changé de carrière. Il a dit, bon, je viens de me casser le nez, je vais jouer du piano, puis je vais chanter. Mais je pense que c'est correct, en tout cas pour nous. Voici notre chanson Sunshine d'aujourd'hui au FM 103.3. Billy Joel, You May Be Right.

Classe moyenne. Avez-vous reconnu des voix que, bon, que vous connaissez? Classe moyenne, Marc Dupré, King Melrose, et on est toutes pareilles. Quelle bonne chanson. C'est super le fun. Belle collaboration, les amis. Bleu Jeans Bleu, dans un instant, avec Scotch and Poche. Eux qui sont en spectacle au Théâtre du Vieux-Terrebonne. Donc, ça, c'est le 15 mai prochain. À Terrebonne. Et samedi, les diffusions Pointe-Valaine présentent à Ottoman Park. Bleu, Jeans Bleu, ça risque d'être fort intéressant également. Vous savez qu'on a appris que les urgences de certains hôpitaux moins achalandés lors des matchs de série du Canadien de Montréal. Quand le Canadien joue, il y a moins de monde dans les hôpitaux. Est-ce que vous pensez que c'est vrai ou pas? Écoutez, selon le chef de département de médecine d'urgence au Centre universitaire de santé McGill, le docteur Zachary Levine, ou Levine, de nombreuses personnes attendent la fin du match pour se rendre à l'hôpital si la situation est urgente. Alors, tu sais, on va attendre un peu après la troisième. Comment t'as le bras cassé? On va attendre un peu. On va attendre un peu. T'es-tu capable d'attendre? Mais là, j'espère qu'ils n'iront pas en prolongation. Non, mais garde, ça sert à rien. Là, garde, ça va bien, le Canadien, ils vont gagner. Ils vont gagner. OK, ils m'attendent. Alors, selon Santé Québec également, bon, on peut confirmer que c'est vrai. Lors des matchs du Canadien, depuis le début des séries, là, il y a moins de monde dans les urgences. Selon une porte-parole, en moyenne, il y a environ 100 patients de moins dans plusieurs régions du Québec, y compris dans toutes les régions entourant Montréal, entre 17h et 23h, les soirs de matchs des séries. Par rapport aux autres soirs, 100 matchs. Donc, je vous rappelle que le Canadien de Montréal a gagné 5-1 sur les Sabres de Buffalo. Donc, c'est 1-1 dans la série. Et c'est demain dimanche qu'il va y avoir moins de monde à l'hôpital parce que le Canadien joue au Centre Bell. Bleu Jeans Bleu, Scotch and Pop.

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Sarah, vous avez reconnu la voix de Vincent Vallière au FM 103.3, la radio allumée, les week-ends allumés. Michel Lafrance est mon nom. Je suis très heureux de vous accompagner avec un beau soleil comme ça. On passe un bon samedi ensemble. Des petites nouvelles, c'est une grosse nouvelle dans le fond. Bonnie Tyler, vous vous rappelez de cette fameuse chanson de Bonnie Tyler qui, ma foi, a eu plus d'1 milliard d'écoutes sur Spotify. Rappelez-vous.

Ben, Bonnie Tyler a été placée dans un coma artificiel après une opération d'urgence. Alors, la chanteuse qui a subi une intervention au Portugal, où elle possède une résidence secondaire. Donc, ça s'est pas bien passé, finalement. Et là, ben, les médecins sont près de la chanteuse de 74 ans qui, ma foi, lutte pour rester en vie. Alors, elle devait entamer le 22 mai prochain une tournée qui devait l'amener notamment en Allemagne, en Autriche et au Royaume-Uni. Mais là, la santé passe avant tout. Alors, on travaille très fort et elle est placée dans un coma artificiel après une opération d'urgence. Bonnie Tyler. Je vous parle d'une autre chanteuse qui, ma foi, elle, revient. Spectacle unique pour souligner le grand retour en musique d'Ima. Alors, le cœur ouvert, la voix renouvelée, les racines profondes et les ailes prêtes à vibrer, elle nous convient à un voyage, une belle rencontre avec de nouvelles chansons et ses plus grands succès. Donc, ça va se passer au cabaret Lion d'Or. Donc, à vous d'être là le 14 mai. Spectacle, lancement d'album, je reprends tout. Alors, cabaret Lion d'Or, le 14 mai pour Ima, qu'on écoute à l'instant avec Drôle de vie.

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1: J'aime beaucoup cette chanson. C'est Darren Vaudreuil qui chante Mauvais garçon au FM 103.3 à la radio allumée. Bon samedi à vous. Non, mais il fait-tu assez beau, les amis? La petite crème glacée, le petit popsicle, la petite limonade, la petite bière, la petite liqueur. Oh, généralement ensoleillé aujourd'hui. Vent du sud-est de 20 km/h avec rafale à 40. Le maximum est atteint. 18 pour aujourd'hui, pour la fête des mères demain. Oubliez pas la fête des mamans demain. Tu sais, des fois, tu dis, oh mon Dieu, j'ai oublié d'appeler. Maman était toute seule à la maison. Puis j'ai oublié de la... Voyons, allô, allumé. Alors, prenez ça en note, là. Ne pas oublier d'appeler maman pour la fête des mamans. Vous lui dire que vous l'aimez beaucoup. On a juste une maman, hein. Maximum de 18 pour demain. Ce sera dégagé en matinée. La chasse à l'as de cœur. Je veux vous parler de cette fameuse chasse à l'as de cœur. C'est plus de 1 million $ redistribués en 4 éditions, ici même au FM 103.3. 280 570 $ en lot de consolation. 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Plus de 471 730 remportés par les grands gagnants. Alors, encore une fois, un gros merci à vous. On va recommencer une 5e édition à l'automne 2026. Donc, soyez-y et achetez vos billets en grand nombre. Quand ce sera le temps, on va vous le dire. Mais encore une fois, un gros merci. Ah, mais qu'est-ce que c'est? Ah, j'entends frapper.

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Je vous souhaite un bel après-midi, un beau samedi pour prendre ça relax. Moi, le roi, écouter de la bonne musique, celle qu'il vous faut, bien sûr, Blue Ridge Band avec le Roche à venir, Léa Jarry également à venir dans un instant, la reine, les Cowboys fringants. Bonne nouvelle pour les amateurs de baseball. Quand le beau temps arrive, le soleil, puis tout ça, bon, on aime le baseball, les amateurs de baseball. 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Donc, sur nos ondes, au FM 103.3, la radio allumée, on propose d'écouter les matchs des Ducs de Longueuil. 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

Band avec Le Roche. Il y a Étienne Paris dans la presse qui parle de André Waters. Alors aujourd'hui, on parle de son bac en psychologie, de son passé, de l'avenir, de son travail comme consultant pour artistes et organisations artistiques également, et de son rôle sur scène et en arrière-scène pour la tournée de Sylvain Cossette. André Waters qui semble heureuse, ben c'est tant mieux les amis, on l'écoute avec Minuit. OFM 103.3 à la radio.

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1: Mec 12, c'est la vie. À 14h54, je vous invite à être à l'écoute demain si vous voulez savoir votre futur. L'horoscope avec Alexandre Aubry à 6h. Véronique Labbé sera là à 7h avec Espace Franco, New Country et Les Invisibles avec José Durocher. Demain, José va parler de deuil traumatique. À vous d'être à l'écoute dès 8h. Pause et on vous revient avec Alex Gaudreau.
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Laurence B avec Sœur Cosmique. Parlant de B sur eBay, vous pouvez trouver des signatures, des autographes de Justin Trudeau et ma foi, vous allez devoir payer pas mal, je trouve. Enfin, une photo en noir et blanc de Justin Trudeau, ça vaut 300 $. Si jamais vous avez l'intention d'avoir l'autographe de Justin Trudeau, on peut avoir également une copie autographiée du magazine Rolling Stone avec le politicien en couverture. On en demande 615 $ canadiens, toujours sur eBay. Justin Trudeau, écoutez, avec le casque de hockey. Il y a un casque de hockey qui porte l'inscription « Canada ». Et ça a été signé par Justin Trudeau. Pour ceux et celles qui savent pas, c'est qui Justin Trudeau? C'est le chum de Katy Perry, OK? L'ancien premier ministre du Canada. On demande 1 230 $ sur la plateforme. Alors, écoutez, un simple autographe sur papier. Admettons là, que juste un petit bout de papier, puis il signe, ça vaut 135 $. N'est-ce pas magnifique, mesdames, messieurs? Incroyable. Moi, là... Beaucoup moins cher que ça. Beaucoup moins cher que ça. C'est un petit bout de papier, là. Vous écrivez Michel Lafrance. L'émission s'appelle Les Week-ends allumés. Merci d'écouter le FM 103.3. C'est ce que j'écris sur le petit bout de papier, puis je vous le donne.

bientôt. 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Aujourd'hui, je suis pas supposé de vous le dire comme ça, là, mais aujourd'hui, sachez que c'est l'ami Charles Gaudreau, l'animateur de Bonheur le matin, et moi-même, Michel Lafrance. Donc, vous avez deux chances, hein? Êtes-vous à vous de jouer, les amis, et vous aurez l'occasion également en semaine de surveiller soit Jean-Yves, Roxane ou encore Charles. Ça arrive n'importe quand, mais aujourd'hui, c'est Charles et moi-même. Alors, à vous de jouer. Bonne chance. Jeffrey Piton à venir en musique. Moi, je veux...

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c'est bon, hein? Problème zéro avec Claudia Bouvette et Miro. Au cours des prochaines minutes, notre chanson coup de cœur franco, classe moyenne avec la complicité de Marc Dupré et King Melrose. Mais je vous invite également à ne pas manquer le Party 100% Mix à 18h au FM 103.3 à la radio allumée. Je pense que vous allez aimer ça beaucoup, beaucoup, beaucoup, beaucoup, beaucoup avec DJ Loopy Andy. Voici Lova.

C'est bon, hein? Classe moyenne. On est tous pareils. C'est ça, le FM 103.3, la radio allumée, de la grosse bonne musique pour vous au cours des prochaines minutes. C'est déjà terminé pour les week-ends allumés. N'oubliez pas, demain, c'est la fête des mères, la fête des mamans. Alors, tout ce qui est maman, maman, belle-maman, grand-maman. Et ensemble, on va passer des bons moments dès midi. Bye-bye!

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